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0: Il est 3h.
1: Bienvenue dans ce bref résumé de l'actualité. Il fera encore chaud ce mardi en Belgique. Vigilance orange sur une bonne partie du pays. Les températures pourraient à nouveau dépasser les 30 degrés. Des risques d'incendie accompagnent évidemment ces fortes températures. Un départ de feu a dû être éteint par les pompiers hier à Bastogne. Les flammes avaient déjà englouti plus de 2 hectares de terrain. Dans l'actualité internationale, les ministres de l'Intérieur des 27 États membres de l'Union européenne doivent se rencontrer ce mardi pour tirer les leçons de la crise migratoire de Ceuta, cette enclave espagnole située au nord du Maroc où des dizaines de milliers de personnes ont afflué en quelques jours. Face à cet événement, la présidente de la Commission européenne, Ursula von der Leyen, demande une réponse commune pour renforcer les frontières. Au Moyen-Orient, le Conseil de la paix, cette organisation mise sur pied par le président américain Donald Trump, vient d'annoncer au Premier ministre israélien Benjamin Netanyahou qu'Israël ne devrait pas quitter la bande de Gaza avant le désarmement complet du Hamas. Le Hamas, ce groupe terroriste palestinien installé dans la bande de Gaza, qui s'est dit prêt à rendre les armes à condition qu'Israël quitte la bande de Gaza. L'accord annoncé entre les différentes parties vendredi dernier est chapeauté par ce Conseil de la paix chargé de mettre en place le plan de paix dans la bande de Gaza, semble donc déjà compromis. Et puis un mot de sport pour terminer ce flash sur les routes du Tour de France. La Belge Lotte Kopecky figure pour l'instant à la 2e place du classement général. Les coureuses auront rendez-vous aujourd'hui avec un contre-la-montre d'une 20aine de kilomètres, arrivé à Dijon. Et puis en football, l'Union Saint-Gilloise disputera ce soir la manche aller du 3e tour préliminaire de la Ligue des Champions face à l'équipe norvégienne de Bodø/Glimt. Coup d'envoi de cette rencontre à 20h, une rencontre délocalisée dans le stade d'Ostende. Fin de ces infos, agréable nuit à l'écoute de la RTBF.
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0: Il est 4 heures.
1: Bienvenue dans ce bref résumé de l'actualité. Il fera encore chaud ce mardi en Belgique. Vigilance orange sur une bonne partie du pays. Les températures pourraient à nouveau dépasser les 30 degrés. Des risques d'incendie accompagnent évidemment ces fortes températures. Un départ de feu a dû être éteint par les pompiers hier à Bastogne. Les flammes avaient déjà englouti plus de 2 hectares de terrain. Dans l'actualité internationale, les ministres de l'Intérieur des 27 États membres de l'Union européenne doivent se rencontrer ce mardi pour tirer les leçon de la crise migratoire de Ceuta, cette enclave espagnole située au nord du Maroc où des dizaines de milliers de personnes ont afflué en quelques jours. Face à cet événement, la présidente de la Commission européenne, Ursula von der Leyen, demande une réponse commune pour renforcer les frontières. Au Moyen-Orient, le Conseil de la paix, cette organisation mise sur pied par le président américain Donald Trump, vient d'annoncer au Premier ministre israélien Benjamin Netanyahou qu'Israël ne devrait pas quitter la bande de Gaza avant le désarmement complet du Hamas. Le Hamas, ce groupe terroriste palestinien installé dans la bande de Gaza, qui s'est dit prêt à rendre les armes à condition qu'Israël quitte la bande de Gaza. L'accord annoncé entre les différentes parties vendredi dernier est chapeauté par ce Conseil de la paix chargé de mettre en place le plan de paix dans la bande de Gaza, semble donc déjà compromis. Et puis un mot de sport pour terminer ce flash sur les routes du Tour de France. La Belge Lotte Kopecky figure pour l'instant à la deuxième place du classement général. Les coureuses auront rendez-vous aujourd'hui avec un contre-la-montre d'une vingtaine de kilomètres arrivé à Dijon. Et puis en football, l'Union Saint-Gilloise disputera ce soir la manche aller du troisième tour préliminaire de la Ligue des Champions face à l'équipe norvégienne de Bodø/Glimt. Coup d'envoi de cette rencontre à 20h, une rencontre délocalisée dans le stade d'Ostende. Fin de ces infos, agréable nuit à l'écoute de la RTBF.
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0: Il est 5 heures.
1: Bienvenue dans ce bref résumé de l'actualité. Il fera encore chaud ce mardi en Belgique. Vigilance orange sur une bonne partie du pays. Les températures pourraient à nouveau dépasser les 30 degrés. Des risques d'incendie accompagnent évidemment ces fortes températures. Un départ de feu a dû être éteint par les pompiers hier à Bastogne. Les flammes avaient déjà englouti plus de 2 hectares de terrain. Dans l'actualité internationale, les ministres de l'Intérieur des 27 États membres de l'Union européenne doivent se rencontrer ce mardi pour tirer les leçons de la crise migratoire de Ceuta, cette enclave espagnole située au nord du Maroc où des dizaines de milliers de personnes ont afflué en quelques jours. Face à cet événement, la présidente de la Commission européenne, Ursula von der Leyen, demande une réponse commune pour renforcer les frontières. Au Moyen-Orient, le Conseil de la paix, cette organisation mise sur pied par le président américain Donald Trump, vient d'annoncer au Premier ministre israélien Benjamin Netanyahou qu'Israël ne devrait pas quitter la bande de Gaza avant le désarmement complet du Hamas. Le Hamas, ce groupe terroriste palestinien installé dans la bande de Gaza, qui s'est dit prêt à rendre les armes à condition qu'Israël quitte la bande de Gaza. L'accord annoncé entre les différentes parties vendredi dernier est chapeauté par ce Conseil de la paix chargé de mettre en place le plan de paix dans la bande de Gaza, semble donc déjà compromis. Et puis un mot de sport pour terminer ce flash sur les routes du Tour de France. La Belge Lotte Kopecky figure pour l'instant à la deuxième place du classement général. Les coureuses auront rendez-vous aujourd'hui avec un contre-la-montre d'une vingtaine de kilomètres, arrivé à Dijon. Et puis en football, l'Union Saint-Gilloise disputera ce soir la manche aller du troisième tour préliminaire de la Ligue des Champions face à l'équipe norvégienne de Bodø/Glimt. Coup d'envoi de cette rencontre à 20h, une rencontre délocalisée dans le stade d'Ostende. Fin de ces infos, agréable nuit à l'écoute de la RTBF.
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lorsque par inadvertance, si on a vraiment besoin, dans des cas d'extrême urgence, on assomme un crétin. 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

0: L'Espagne face à ses juges. Ça ressemble un peu à ça, la réunion des ministres européens du jour. Presque tous les États membres, dont la Belgique, accusent l'Espagne d'avoir incité les dizaines de milliers de migrants à venir demander l'asile à Ceuta. La circulation réduite sur la E40 entre l'échangeur de Votem et le zoning des Hauts-Sarts, un chantier a débuté sur un des tronçons de route les plus fréquentés de Wallonie. Toutes et tous, réunion des ministres européens de l'Intérieur et de la Justice ce mardi pour débattre des leçons à tirer des événements de Ceuta, cette enclave espagnole en Afrique du Nord où des dizaines de milliers de migrants sont entrés massivement et illégalement fin de semaine dernière. La réunion du jour oppose l'Espagne à une vingtaine d'autres États membres, Sandro Calderon.
1: Ils sont très exactement 22 pays membres de l'Union européenne, dont la Belgique, à avoir écrit à la Commission européenne. Dans leur lettre, ces pays affirment que les 60 000 migrants arrivés de manière irrégulière dans l'enclave de Ceuta ont été attirés par la politique migratoire de l'Espagne, en particulier par la régularisation au printemps dernier de plus de 500 000 sans-papiers. Aujourd'hui, aucun des migrants entrés de manière irrégulière dans l'enclave de Ceuta n'est arrivé sur le continent européen. Pourtant, le groupe des 22 se dit prêt à renforcer ou réintroduire des contrôles aux frontières. La plus virulente, la première ministre italienne d'extrême droite Giorgia Meloni, est allée jusqu'à demander de suspendre l'Espagne de Schengen, l'espace européen de libre circulation, ce qui est exclu puisque ce n'est pas prévu dans les traités. L'Espagne, elle, qui a dénoncé l'égoïsme de ses partenaires européens, fera appel à leur solidarité. Rassembleuse, la Commission européenne va plaider pour une réponse commune pour renforcer encore les frontières de l'Union européenne.
0: Plus de 6100 morts, c'est le dernier bilan des tremblements de terre de la fin juin au Venezuela. Il y aurait encore des centaines, voire des milliers de personnes portées disparues. Et il faut retrouver un toit à 25 000 sinistrés. Un chantier important a débuté cette nuit sur l'autoroute 40. Il va provoquer des embarras de circulation, surtout à la rentrée. L'autoroute va être complètement reconstruite entre l'échangeur de Votem et le zoning des Hauts-Sarts. La circulation sera réduite dans les deux sens et les travaux devraient durer jusque fin octobre. Le but est de rendre plus solide, plus durable, ce qui constitue l'un des axes les plus fréquentés de Wallonie. Héloïse Winandi, porte-parole de la Sofico.
2: Ici, on parle effectivement de reconstruction totale de l'autoroute. C'est vraiment la majeure partie du chantier. C'était très important d'accroître la durabilité de l'autoroute au vu de sa fréquentation, également de la fréquentation poids lourd sur cette zone. On est clairement sur une des zones les plus fréquentées de Wallonie, avec 60 000 véhicules par jour en moyenne par 100, ce qui est énorme. Mais rappelons qu'on se trouve ici au croisement de nombreuses autoroutes. On a l'échangeur de Longsaint qui se situe à proximité et par lequel on peut se diriger vers Namur, vers Bruxelles, vers le Luxembourg ou encore vers l'Allemagne. Donc effectivement, c'est une zone particulièrement fréquentée.
0: Une interview de Julien Covolo. La marque allemande de voitures haut de gamme, Audi, vient de dévoiler son nouveau vaisseau amiral, le Q9. Il s'agit d'un gros SUV, très gros même, puisqu'il est le plus grand jamais construit par la marque. Et il confirme la tendance de l'automobile à faire toujours plus imposant. Jean-Christophe Willems.
3: Ladies and gentlemen, the all-new Audi Q9.
4: C'est sur le toit d'un gratte-ciel new-yorkais que Gernot Döllner, le grand patron d'Audi, a dévoilé à des influenceurs, et donc au monde entier, le nouveau Q9. 5,31 m de long, 2,21 m de large et 2600 kg, c'est un beau bébé dont les Américains raffolent. D'ailleurs, la voiture la plus vendue aux USA est un pick-up encore beaucoup plus grand. En Europe, les voitures grandissent aussi et se sont alourdies de 22% en 25 ans. Geoffrey Balkan, responsable du centre de compétences logistiques Autotech.
5: Au-delà de uniquement l'augmentation de taille, il y a également tous les ajouts d'équipements sécuritaires. Je pense à tous les systèmes d'airbag, pré-tensionneurs qui sont de plus en plus nombreux dans un véhicule, mais également tous les systèmes d'aide à la conduite qu'on est venu greffer en plus sur des véhicules qui n'en possédaient pas avant et qui ont donc également augmenté le poids.
4: Quant aux voitures électriques, elles pêchent par leur batterie.
5: On avait des véhicules à la limite plus adaptés au trajet quotidien ou à une autonomie réellement nécessaire, on pourrait alors limiter l'augmentation de poids. Mais il est vrai que si on veut comparer autonomie égale, oui, le véhicule électrique sera plus lourd de par sa batterie.
4: En Europe, le poids moyen des voitures dépasse à présent les 1500 kg.
0: Un incendie aux portes de la Belgique. Près de 300 pompiers luttent contre un feu aux Pays-Bas qui a déjà brûlé une centaine d'hectares dans une réserve naturelle du Limbourg néerlandais. Les résidents d'un camping ont été évacués. Les hélicoptères n'ont pas pu voler. Cette nuit, ils devraient entrer en action dès le lever du jour. La Norvégienne Sigrid Hogset a remporté la troisième étape du Tour de France Femmes et elle a pris la tête du classement général. Elle a réussi un exploit en s'échappant seule à 88 km de l'arrivée. Lotte Kopecky a failli la rattraper. Elle est revenue à 10 secondes, mais elle a dû lâcher prise et elle termine deuxième de l'étape, finalement à plus d'une minute. La Belge aussi a roulé seule pendant plusieurs dizaines de kilomètres, mais sans la victoire au bout, c'était décevant.
6: Oui, je suis surtout déçue de ne pas avoir réussi à la rejoindre. J'avais l'impression de bien gérer mon effort et que je revenais petit à petit, morceau par morceau. Je la voyais rouler devant moi et je me disais, ok, dans quelques kilomètres j'y suis. Et puis mes jambes ont commencé à être prises de crampes et là, on ne peut tout simplement plus pousser. Il n'y avait rien d'autre à faire que de ralentir et de la laisser partir.
0: Interview d'Audrey de Grange. Lotte Kopecky est 30e au classement général. L'étape du jour sera un contre-la-montre de 21 km entre Gevrey-Chambertin et Dijon. Quatre jours après son début de saison réussi, sa victoire en Supercoupe, l'Union Saint-Gilloise entame ce soir son parcours européen. Ce sera face à un adversaire coriace, le club norvégien.

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1: Très belle journée avec Viva Plus, il est 6h30.
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1: Et nous voilà partis pour une toute nouvelle journée. Nous sommes mardi le 4 août. Aujourd'hui, nous fêtons les Jean-Marie. Et le dicton du jour dit « Jamais doute la sécheresse n'amènera la richesse ». Le soleil s'est levé il n'y a pas longtemps, hein. C'était à 6h13 ce matin. Il se couchera en fin de journée à 21h24. Thomas est à Jean-Blou. Il me dit qu'il fait déjà 20 degrés. C'est déjà pas mal, hein, pour 6h30 quand même. Temps sec et calme sur Jean-Blou en ce moment. 19,6 degrés, c'est presque 20 degrés à Goy. Le temps est sec et calme aussi, nous dit Huguette. Et puis du côté de Givry, il y a 17 degrés, nous a écrit Josette. En ce moment, pas encore de soleil, le temps s'éclaircit. Nous n'avons pas eu de grande pluie sur Givry. Voilà le commentaire de Josette. On fera un point hein, sur la météo dans quelques instants. Après Nicolas Perrac et Je pars. Et puis Blood Sweat Tears aussi ce matin pour Spinning Wheel. Très belle journée.

6h38, Serville va plus. Très bon début de journée avec Cliff Richard qui arrive, Young Ones, et puis Ils s'aiment. C'est une chanson d'amour, elle est signée par le Québécois Daniel Lavoie. Il avait fait partie aussi de l'aventure Notre-Dame de Paris, hein, on se souvient, avec Patrick Fiori et Garou à ses côtés. Voilà son premier gros succès, c'était dans les années 80.

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1: 6h45, Survive à plus. Avant d'en trouver les moulins de mon cœur avec Michel Legrand, on va parler de la météo. Françoise me dit qu'à Aide-Saint-Pierre, il fait 19 degrés en ce moment, il fait nuageux, avec des éclaircies pour l'instant. Alors, quel temps, tiens, pour cette journée de mardi? Ce matin, les orages d'hier se sont évacués tôt ce matin. On retrouve encore pas mal de nuages sur le sud-est du pays, tandis que l'ouest et le centre se dégagent déjà bien. Une petite averse reste possible sur le sud-est en cours de matinée, liée à un reste d'orage remontant par l'est de la France. Mais la probabilité est faible, ça sera donc assez ensoleillé sur les deux tiers du pays et un peu plus nuageux sur le sud-est. Cet après-midi, un temps généralement bien ensoleillé avec des nuages bourgeonnants de plus en plus menaçants. Ambiance très lourde, température en forte hausse. Vers 11h, on approche déjà 28 à 29 degrés sur le centre. Pour cet après-midi, les maxima seront atteints. Cela donnera 27 à 32, voire 33 du côté de la Campine. Nous sommes toujours concernés par un avertissement jaune de l'Institut Royal Météorologique pour la chaleur, sauf au littoral. Une dégradation orageuse est attendue en deuxième partie de journée, parfois soutenue localement, mais pas généralisée. Un vent faible à modéré de secteur sud-ouest. Attention, rafale possible sous un orage.
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0: début de journée avec Viva Plus. 6h53, on va rejoindre le journal avec Cilia Black et You're My World. Et Bernard Lavillier aussi avec Noir et Blanc.
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2: Bon mardi matin avec Viva Plus, il est 7h. Voici le journal de Mélanie Joris.
3: Bonjour, une réunion importante aujourd'hui entre ministres européens pour évoquer l'afflux de migrants dans l'enclave espagnole de Ceuta. Une réunion initiée par l'italienne Giorgia Meloni. Des enfants placés dans des hôpitaux alors qu'ils sont en parfaite santé, c'est ce qui se passe en Flandre tous les deux jours. Faute de place dans des structures adaptées, la situation n'est pas plus rose en Fédération Wallonie-Bruxelles. Enfin, au Tour de France femme, Lotte Kopecky a livré une belle prestation hier. La coureuse est en forme. La crise des migrants dans l'enclave de Ceuta au cœur d'une réunion qui s'annonce tendue ce matin. Les ministres européens de l'Intérieur et de la Justice vont débattre par visioconférence. L'Espagne est vivement critiquée par un groupe d'une vingtaine de pays qui lui reproche sa politique migratoire trop ouverte et qui menacerait la sécurité aux frontières de l'Union européenne. À la pointe de ce groupe, Giorgia Meloni, la première ministre italienne, réclame que l'Espagne soit suspendue de l'espace Schengen. Marie-Laure Basilien-Guinche, professeure de droit à l'université Lyon 3, estime que la dirigeante italienne instrumentalise la crise de Ceuta.
4: Certainement que ça sera évoqué par Giorgia Meloni, qui est d'une mauvaise foi affligeante. Bien sûr qu'elle va utiliser cet argument pour pousser les éléments de son agenda politique et de son propre discours. Mais en l'espèce, je vois mal pourquoi la Commission, dans le cadre de l'évaluation du mécanisme Schengen, en viendrait à estimer que l'Espagne aurait commis des négligences graves. Non, l'Espagne n'a pas laissé passer les migrants depuis le territoire de Ceuta sur la péninsule ibérique pour leur permettre de se rendre dans les autres États membres européens. Donc il n'y a aucune négligence grave, donc il n'y a aucun moyen de venir sanctionner l'Espagne pour la manière dont elle a géré la crise qui s'est produite ces derniers jours.
3: Des propos recueillis par Sandro Calderon. Dans le reste du monde, 6 semaines après le double séisme qui a touché le Venezuela, un nouveau bilan officiel fait état de plus de 6100 morts et 17000 blessés. Les recherches se poursuivent pour tenter de retrouver des disparus au nord de la capitale, Caracas. Les défis sont immenses pour relanger quelques 23000 personnes, sans compter les problèmes de santé et les risques d'apparition d'épidémies. Au Moyen-Orient, Trump maintient que des discussions ont lieu en ce moment même à la demande de l'Iran et avec le soutien de l'Arabie Saoudite. Pour le président américain, il s'agit là de la dernière chance des Iraniens pour obtenir, je cite, un bon document. De son côté, Téhéran a démenti la tenue de discussions. Chez nous, jamais autant d'enfants n'ont été admis dans des hôpitaux sans raison médicale. C'est un chiffre exposé par la ministre flamande des Affaires sociales qui interpelle. En Flandre, tous les deux jours, un enfant issu d'une situation familiale complexe est hospitalisé simplement parce qu'il n'a nulle part où aller. Bonjour Fioril Michaud. La situation s'applique également à la Wallonie.
5: Oui, ils sont près de 200 mineurs en Wallonie et 167 en Flandre à être placés à l'hôpital sans raison médicale. Et dans la plupart des cas, ce sont des enfants de moins de 2 ans. La cause principale de ces chiffres, c'est le manque de place dans le secteur de l'aide à la jeunesse pour les accueillir. Les enfants se retrouvent donc parfois hospitalisés pour des durées de 2-3 mois, voire plus dans 1 cas sur 5. Les chiffres dévoilés cette semaine par Caroline Genet, la ministre flamande des Affaires sociales, démontrent également un flou autour du sort de ces enfants. Il n'y a aucun suivi chiffré après leur sortie de l'hôpital.
3: Ok, ça ce sont donc les constats du secteur, mais qu'en a-t-il des solutions ?
5: Alors la coordination des ONG pour les droits de l'enfant, la CODE, plaide d'abord pour une amélioration des données sur ces séjours hospitaliers pour mineurs en difficulté. Elle souhaite également une meilleure concertation des acteurs concernés et un renforcement des moyens d'accompagnement. En Flandre, au début de cette année, une nouvelle plateforme de crise numérique pour le placement familial a été créée par la région et des budgets supplémentaires pour l'aide à la jeunesse ont été débloqués. En Wallonie, le budget de l'aide à la jeunesse a également été revu à la hausse pour cette législature. 9 millions d'euros supplémentaires par an pour ces mineurs sortis parfois de situations familiales très complexes.
3: Merci Fioril Michaud. Cette nuit, plusieurs provinces étaient placées en avertissement jaune aux orages par l'Institut Royal Météorologique, l'IRM. Les habitants de Jemappes-sur-Somme ont dû s'endormir en scrutant le ciel. Le 30 mai dernier, ils ont été victimes de lourdes inondations. Ils se sont aujourd'hui abandonnés condamnés et l'ont fait savoir hier en se rendant en cortège jusqu'à la maison communale. Ils dénoncent l'inaction de la commune dans la lutte contre les inondations. Il faut dire que les sinistrés de 2026 l'étaient déjà en 2021. Odile Lehert a suivi cette manifestation.
0: Un conteneur qui déborde ici, une maison entourée de sacs de sable là-bas. Les stigmates des inondations du 30 mai sont encore bien visibles à Balâtre. Lucie Van der Waaren fait partie des sinistrés.
6: Ça fait 2 mois, on est encore en train de nettoyer. Moi, j'ai encore des meubles par terre dans la maison.
0: À cela s'ajoute ce stress permanent de la pluie et des orages.
6: Oui, on a toujours la boule au ventre quand il pleut.
0: Martine Serroui est une autre sinistrée.
7: Maintenant, quand j'entends de la pluie, ça fait peur.
0: Toutes les deux ont déjà subi les inondations. De 2021, elle réclame des actions concrètes de la commune.
7: Au lieu de parler qu'ils agissent, quoi, ils font des études et ça prend énormément de temps.
0: D'où ce cortège et puis cette manifestation. L'échevine de l'environnement de Jemep, Céline Moreau, leur a répondu. Elle comprend leur frustration. Tout cela prend un temps fou, admet-elle. Et la commune n'a peut-être pas communiqué assez clairement sur ce qui était fait depuis 5 ans. Mais ces études, ces avis des experts sont nécessaires, ajoute-t-elle.
8: J'ai un exemple d'il y a 3 semaines, je pense, où on avait été sur terrain voir un agriculteur. On avait trouvé une solution. On s'était dit, tiens, pourquoi est-ce qu'on ne ferait pas un fossé à tel endroit, etc. Finalement, on est revenu vers la cellule d'appui Gisère, donc, qui s'occupe de ça au niveau de la région wallonne. Et eux nous ont dit non, surtout pas. Ne faites pas ça, vous allez empirer la situation. Et pourtant, nous, d'extérieur, ça paraissait être une très bonne solution. Il faut vraiment qu'on s'appuie sur les experts de terrain.
0: Une cellule inondation va notamment être créée au sein de la commune.
3: Et il fera encore chaud aujourd'hui. L'IRM a émis un avertissement jaune à la chaleur. Le thermomètre grimpera au-delà des 30 degrés dans la plupart des régions de l'intérieur du pays. Des averses parfois orageuses sont également possibles sur l'ensemble du territoire. En sport à présent, cyclisme, le maillot jaune du Tour de France Femmes a changé d'épaule après la 3e étape. La Norvégienne Sigrid Hogset a gagné après une échappée de 88 km et elle a pris la tête du classement général. Lotte Kopecky s'est lancée à sa poursuite, très loin de l'arrivée, mais elle n'a pas réussi à la rattraper et a terminé 2e. D'un côté, c'est frustrant pour la coureuse belge. D'un autre, Audrey De Grange, elle a montré qu'elle était en bonne forme.
9: Lotte Kopecky n'a pas remporté l'étape, mais elle a sans doute rassuré sur sa condition. Sur les routes jurassiennes, l'ancienne championne du monde a décidé de passer

0: Aujourd'hui, un contre-la-montre de 21 km, un exercice où elle n'a pas d'ambition, si ce n'est de gérer son effort avant les grandes étapes de montagne.
1: Et ce contre-la-montre aura lieu en Bourgogne, de Gevrey-Chambertin à Dijon. Il sera à voir à partir de 15h45 sur RTBF Typique et sur Ovio. Enfin au football, 4 jours après son début de saison réussi, l'Union Saint-Gilloise entame ce soir son parcours européen. Ce sera face à un adversaire difficile, le club norvégien de Bodø Glimt, au 3e tour préliminaire aller de la Ligue des Champions. Le match aura lieu à Ostende puisque le stade de l'Union n'est pas conforme aux normes européennes. Il commencera à 20h et vous pourrez là le suivre en radio sur RTBF Vivacité. Voilà qui referme cette édition. Bon réveil à toutes et tous.
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3: Très bon début de journée, mardi aujourd'hui le 4 août. Hein, nous fêtons les Jean-Marie avec un dicton qui dit « Jamais doute, la sécheresse n'amènera la richesse ». Le soleil s'est levé à 6h13 ce matin, il se couchera en fin de journée à 21h24. Petit coup d'œil sur les températures que vous avez déposées sur le mur Facebook de Viva Plus. André Abin, je me dis qu'il fait 18 degrés. Il y a Cathy qui nous écoute à Dubaï. Là-bas, le temps est ensoleillé, hein, bien sûr. Il est 9h à peu près du côté de Dubaï. Il fait très chaud avec une température de 41 degrés, ressenti 44. Et nous, on se plaint avec les 30 degrés qu'on a chez nous ces jours-ci. 18 degrés, ça c'est la température à Fos-la-Ville, un ciel dégagé avec un beau soleil, pas de pluie cette nuit, me dit Sylviane. Et puis Marianne est toujours en vacances au Vence. Nuageux, orage pour cette fin de matinée, 22 degrés. Voilà le commentaire de Marianne actuellement. On aura l'occasion de faire un point complet sur la météo avec Denis Collard après Johnny.
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3: Johnny Hallyday avec l'idole des jeunes, ce sera dans quelques petites minutes. Et puis sans Viva Plus ce mardi matin, il y a Frédéric François aussi.

0: 7h16, Survive, à plus un bon petit chalamar arrive, ça sera Night to Remember. Mais avant ça, eh ben on va faire un petit point sur la météo. Bonjour de Nicolas.
1: Bonjour Bernard, bonjour à tous.
0: Bon, je vois les commentaires de nos auditeurs, on a déjà des températures assez chaude hein, ce matin, 19 degrés par exemple du côté de Bazeilles avec un ciel bleu, c'est ce que Josette nous raconte.
1: Oui, je confirme, 21 degrés déjà à Bruxelles, 20 du côté de Mons, 18 à Luxembourg, Rochefort. Bon, donc c'est quand même bien doux. Alors hier, on a quand même eu quelques averses orageuses sur le sud du pays. On a relevé jusqu'à 16 litres d'eau par mètre carré dans la région d'Arlon. C'est mieux que rien, même si ça tombe assez rapidement. Mais c'était pas partout. Et aujourd'hui, ce sera un petit peu le même type de temps. Donc, on retrouve assez bien de nuages sur la province de Luxembourg et puis l'est liégeois. Des champs nuageux, mais avec des éclaircies sur le Hainaut, la province de Namur, la Campine. Et puis c'est déjà plein soleil sur Bruxelles et la Flandre, avec pour aujourd'hui des températures qui vont à nouveau s'envoler littéralement. Hein, donc 27 degrés au littoral, 27 à 28 degrés sur les hauteurs. Ce sera 29 à 31 degrés dans le centre et jusqu'à 33 degrés du côté de la Campine. À surveiller cet après-midi, donc des averses orageuses. Alors il n'y en aura pas partout et les localiser maintenant, eh bien c'est encore trop tôt on ne sait pas être aussi précis avec les modèles, surtout lorsqu'il s'agit d'orages, donc ils pourraient être localement soutenus, mais ça ne sera pas généralisé, il y a pas mal de régions où on va passer, entre guillemets, à côté, et donc, pour la nuit prochaine, retour au calme en deuxième partie de nuit, 17 à 20 degrés, et puis demain, une journée un petit peu plus calme aussi, température un petit peu moins élevée qu'aujourd'hui, 24 à 27 quand même, et demain, possibilité de l'une ou l'autre petite averse, mais quand même assez limitée, là aussi, tout le monde n'en aura pas. Et puis on reparle d'un temps sec et température plus respirable pour jeudi, 21 à 24 degrés. Et puis à nouveau des températures qui semblent partir à la hausse pour le week-end. Et là-dedans, ben, malheureusement, toujours pas de pluie.
0: Ça viendra, hein, on va être patient. Merci Denis, on vous retrouve tout à l'heure à 8h20 pour faire un nouveau point sur la météo.
1: À tout à l'heure.

sorti l'harmonica rien que pour vous ce matin. 7h26, bienvenue sans Viva Plus. Il fait 19 degrés du côté de Durnal, me dit Gilbert. Le temps est calme. Plus d'orage, il va faire bon. Oui, enfin, ça dépend, hein, parce que la météo sera pas égale pour tout le monde. Denis nous en parlait justement il y a quelques instants. Donc, ce matin, c'est vrai que là pour le moment, ça a l'air d'aller. Mais par contre, il pourrait encore y avoir des petits orages, de la pluie dans certaines régions. Michel me dit qu'il fait 17 degrés, le soleil est là, un léger vent, toujours pas de pluie à Villers-les-Est. Et puis, alors, à Tintigny ce matin, le ciel est clair, le soleil est déjà bien présent. Avec 19 degrés, il devrait encore nous apporter une journée bien chaude. Je confirme Gilbert, qui se trouve à Tintigny. Pour la suite de la musique, on va retrouver les Dixie Cups sur Viva Plus, Aiko Aiko, et puis Jacques Dutronc avec le responsable.

0: Bon mardi matin avec Viva Plus. Clo-Clo arrive avec Même si tu revenais. Mais avant cela, on découvre les anniversaires du jour.
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0: Nous sommes mardi le 4 août. Bonne fête au Jean-Marie aujourd'hui. C'est l'anniversaire de l'actrice américaine Meghan Markle, devenue membre de la famille royale britannique en épousant le prince Harry. Hein. Elle fête ses 45 ans aujourd'hui. Jean-Christophe Urbain, membre des Innocents, fête ses 64 ans. Et puis François Valéry. François Valéry, c'est ceci.
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0: Il a chanté aussi Aimons-nous vivants, Emmanuel. Et est-ce que vous saviez que son vrai nom, eh bien, c'est Jean-Louis Mougeot. Voilà. Bon, ça fait moins star. Hein, donc, il a pris le nom de François Valéry. C'est comme ça qu'on le connaît. 72 ans aujourd'hui. De l'humour aussi avec Renaud Rutten, l'acteur et humoriste belge qui fête ses 63 ans. Et puis, autre humoriste belge, c'est Albert Cougnet, ou si vous préférez, Alain Soreille de son vrai nom. Il fête ses 74 ans aujourd'hui. À 8h30, on souhaitera un anniversaire d'auditeur. Si vous voulez figurer dans cette séquence, chaque jour est une fête, rien de plus simple. Vous nous faites parvenir un petit message par mail à vivaplus@rtbf.be et vous nous laissez le nom et le prénom de la personne à fêter, son adresse, son numéro de téléphone et sa date de naissance complète. vivaplus@rtbf.be pour vos messages d'anniversaire.

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7h37, Survive à plus. Il fait 19 degrés du côté de Libramont, me dit Jean-Luc. Une température respirable pour le moment. Oui, mais ça va grimper, hein, attention, pour tout à l'heure. À Westend, il fait beau soleil. Beau grand soleil, nous dit Jacqueline. Et puis sur Élezel, où se trouve Gabi, là pareil, il fait ensoleillé avec 20 degrés. Un petit coup d'œil sur Braine-le-Château aussi, où se trouve Maggie. Il fait 21 degrés, il fait sec et calme. Un petit rappel de la météo, et puis on retrouvera Sylvie Vartan et le duo Ike et Tina Turner aussi. Ce matin, les orages d'hier se sont évacués tôt ce matin. On retrouve encore pas mal de nuages sur le sud-est du pays, tandis que l'ouest et le centre se dégagent déjà bien. Une petite averse reste possible sur le sud-est en cours de matinée, liée à un reste d'orage remontant par l'est de la France. Mais la probabilité est faible, ça sera donc assez ensoleillé sur les deux tiers du pays et un peu plus nuageux sur le sud-est. Cet après-midi, un temps généralement bien ensoleillé avec des nuages bourgeonnants de plus en plus menaçants. Ambiance très lourde, température en forte hausse. Vers 11h, on approche déjà 28 à 29 degrés sur le centre. Pour cet après-midi, les maxima seront atteints. Cela donnera 27 à 32, voire 33 du côté de la Campine. Nous sommes toujours concernés par un avertissement jaune de l'Institut Royal Météorologique pour la chaleur, sauf au littoral. Une dégradation orageuse est attendue en deuxième partie de journée, parfois soutenue localement, mais pas généralisée. Un vent faible à modéré de secteur sud-ouest. Attention, rafale possible sous un orage.

0: 7h45, bienvenue sur Vive à Plus en ce mardi matin. Herbert Léonard viendra chanter pour le plaisir dans un petit moment. On va retrouver Joe Dassin aussi avec Ça m'avance à quoi. Et puis avant tout, on jette un coup d'œil sur votre soirée en télévision sur les chaînes de l'RTBF.
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Jeu dans la région de Mons, la pluie de cette nuit a quand même fait du bien. Mais ça, je veux bien croire, hein, ça nous a rafraîchi un petit peu les températures. Voilà le commentaire de Marie-Jeanne. Barry White, tiens, pour la suite de la musique et pour rejoindre Witter, il y aura Charles Aznavour aussi.

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1: Très bon mardi matin, il est 8h sur Viva Plus. Voici le journal de Mélanie Joris.
2: Bonjour, une réunion entre ministres européens aujourd'hui. Au menu, la situation à Ceuta après le passage de dizaines de milliers de migrants marocains. L'italienne Giorgia Meloni surfe sur une vague sécuritaire. Sur nos routes, un chantier d'ampleur démarre sur l'E40, des travaux qui auront des conséquences sur la circulation, mais qui sont nécessaires. Enfin, au Tour de France, place au contre-la-montre aujourd'hui et à des contrôles renforcés pour éviter toute tricherie. Depuis le début de la crise de Ceuta, Giorgia Meloni, la chef du gouvernement italien, est la plus ferme envers l'Espagne. Après le passage de plusieurs dizaines de milliers de Marocains dans l'enclave espagnole, l'Italie est le seul pays qui a rétabli des contrôles aux frontières. Mais que cherche Giorgia Meloni? L'analyse de notre correspondante en Italie, Valérie Dupont.
3: L'explication officielle est de protéger la sécurité des Italiens face à ce que Giorgia Meloni appelle une immigration clandestine hors de contrôle. Mais si elle a réagi aussi rapidement, c'est qu'elle a une menace de politique intérieure qui s'appelle Roberto Vannacci. Cet ex-général de l'armée italienne a créé un parti d'extrême droite qui prône la rémigration et a pris son envol dans les sondages, un parti qui fait de l'ombre sur ces questions à Giorgia Meloni. Voilà pourquoi la crise de Ceuta a été du pain béni pour la droite souverainiste en Italie. Écoutez Giovanni Donzelli, l'un des responsables de Fratelli d'Italia, le parti de la première ministre.
4: Si l'Espagne laisse entrer tous les immigrés en situation irrégulière parce que Sanchez est de gauche, qu'il plaît beaucoup à la gauche et qu'il considère qu'il n'y a plus de frontières et que donc tous les clandestins peuvent arriver en Espagne, alors il ne peut plus y avoir en Europe de frontières ouvertes entre l'Espagne et l'Italie.
3: Un discours que l'opposition a qualifié de propagande, Giuseppe Conte, président du mouvement 5 étoiles.
5: Parce que Giorgia Meloni a le général Vannacci qui lui souffle dans le cou, l'Italie est le seul pays européen qui donne une gifle à l'Espagne. Pour des raisons de pure propagande.
3: Mais Giorgia Meloni se targue d'être la chef de file d'une nouvelle politique migratoire en Europe pour transformer le continent en forteresse et financer avec l'argent de l'Europe la construction de centres d'expulsion de migrants sur le territoire africain. Elle a maintenant la confirmation que 22 États membres se disent prêts à la suivre.
2: Et donc cette réunion se tiendra ce mardi avec les ministres européens de l'Intérieur et de la Justice pour débattre des leçons à tirer des événements de Ceuta. De son côté, la Belgique plaidera pour des contrôles aux frontières intérieures, notamment entre l'Espagne et la France. Des mesures toutefois qui devront être temporaires et proportionnelles. En France hier, c'était le retour chez eux pour les habitants de Lesges-Cap-Ferret et du Porge en Gironde. Après avoir été évacués il y a 2 semaines à cause du méga-feu, à Porge, il ne reste que peu de maisons encore debout. Écoutez Yves, chez lui, il n'y a plus que des cendres.
6: Alors là, c'est très compliqué pour trouver des choses parce que tout s'est effondré. Le toit a brûlé, les tuiles sont par-dessus tout. Et pour trouver des choses au milieu de tout ça, c'est très compliqué. Et puis, dans un premier temps, on ne peut pas fouiller tant que les experts sont pas passés. Donc il faut attendre que l'expert soit passé pour qu'on puisse essayer de retrouver des objets. Mais moi, ce que j'ai vu, il n'y a rien. On ne sait même pas les meubles où ils étaient. Même le verre a fondu à l'intérieur. Donc il n'y a rien. Il n'y a rien à récupérer. Rien du tout.
2: Une interview de nos confrères de Radio France. Un incendie encore, mais cette fois-ci aux portes de la Belgique. Près de 300 pompiers luttent contre un feu qui a déjà brûlé une centaine d'hectares dans une réserve naturelle du Limbourg néerlandais. Les résidents d'un camping ont dû être évacués. Les hélicoptères ont dû, eux, s'arrêter cette nuit, faute de visibilité. Ils ont repris leur combat contre les flammes ce matin. Chez nous à présent, attention si vous prenez la route en région liégeoise. Un important chantier va démarrer cette nuit sur l'autoroute E40. L'autoroute va être complètement reconstruite entre l'échangeur de Votem et le zoning des Haussards. La circulation sera réduite dans les deux sens et les travaux devraient durer jusque fin octobre. Des travaux nécessaires puisque l'intégralité de l'autoroute sera reconstruite. Le but est de rendre plus solide et plus durable l'un des accès les plus fréquentés de Wallonie. Comme l'explique Héloïse Winandi, porte-parole de la Sofico.
7: Ici, on parle effectivement de reconstruction totale de l'autoroute. C'est vraiment la majeure partie du chantier. C'était très important d'accroître la durabilité de l'autoroute au vu de sa fréquentation, également de la fréquentation poids lourd sur cette zone. On est clairement sur une des zones les plus fréquentées de Wallonie, avec 60 000 véhicules par jour en moyenne par 100, ce qui est énorme. Mais rappelons qu'on se trouve ici au croisement de nombreuses autoroutes. On a l'échangeur de Longsaint qui se situe à proximité et par lequel on peut se diriger vers Namur, vers Bruxelles, vers le Luxembourg ou encore vers l'Allemagne. Donc effectivement, c'est une zone particulièrement fréquentée.
2: Une interview de Julien Covolo. Le coût des travaux est estimé à 6,5 millions d'euros. Enfin, en sport, au Tour de France Femmes, l'étape du jour sera un contre-la-montre de 21 km entre Gevrey-Chambertin et Dijon. Les coureuses partiront donc les unes après les autres, mais elles devront toutes arriver assez tôt au départ pour faire vérifier leur tenue. Et ce contrôle, Christine Anquet, il sera assez intrusif.
8: Oui, parce que les participantes devront montrer qu'elles n'ont pas rembourrer leur soutien-gorge. C'est inattendu, mais c'est sérieux. Des coureuses, on ne sait pas lesquelles, sont soupçonnées dans le milieu du vélo d'avoir triché lors de contre-la-montre récents en utilisant cet artifice. Le flux de l'air autour de leur corps serait modifié. Cela augmenterait l'aérodynamisme et donc la vitesse. D'après l'étude d'une université écossaise, cela permettrait de gagner 0,78 secondes par kilomètre. Et on sait qu'un Tour de France peut se jouer à quelques secondes. Le règlement de l'Union cycliste internationale est clair. Les vêtements ne doivent servir qu'à l'habillement et ne peuvent pas modifier artificiellement la morphologie d'un ou une cycliste. Lors du dernier Tour de France masculin, des coureurs voulaient placer sous leur maillot des chaussettes remplies de glaçons pour lutter contre la chaleur. Cela avait été interdit. Et dans ce cas-ci, chez les femmes, l'UCI a très vite instaurer ces contrôles pour éteindre tout soupçon de tricherie.
2: Et aujourd'hui, c'est la Norvégienne Sigrid Hogset qui prendra le départ de ce chrono avec le maillot jaune. C'est avec cette information que se termine ce journal. Bonne matinée à notre écoute.
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1: Très bon mardi, nous sommes le 4 août aujourd'hui. Nous fêtons les Jean-Marie et le dicton du jour dit « Jamais doute, la sécheresse n'amènera la richesse ». Un soleil qui s'est levé à 6h13 et qui se couchera en fin de journée à 21h24. On découvre les températures près de chez vous, à Quin, près de Tournai, où se trouve Marie. Il y a déjà 21 degrés, un beau ciel bleu et déjà un grand soleil, à juste un souffle de vent. Sur Morville, 18 degrés, nous dit Maddy, un ciel marbré avec une lueur de soleil. Sur Rance, Bernard me dit qu'il fait 20 degrés, le ciel est bleu avec quelques nuages. Et puis Pascal se trouve à Étainpuis et là-bas il y a 20 degrés. On aura l'occasion de faire un nouveau point sur la météo avec Denis dans quelques petites minutes après Born to be Alive, Patrick Hernandez et puis Adamo aussi avec

0: 8h13 sur Viva Plus, on va retrouver Donna Summer avec son MacArthur Park. Mais avant cela, on refait un petit point sur la météo de Nicolas. On voit les températures qui grimpent, hein, 21 degrés en moyenne. Je vois Feluy à Voix-de-Lincourt encore à Stambert ce matin.
1: Oui, et puis ça commence à grimper même un petit peu au-delà, hein, actuellement. Un petit relevé il y a quelques minutes, hein, c'était à 8h, déjà 24 degrés à Bruxelles, 23 du côté de Charleroi, 22 du côté de Liège, donc ça monte vite, ça monte très vite, puisque ça devrait déjà atteindre vers 11h 29 degrés. Donc c'est dire que d'ici les deux prochaines heures, ça va augmenter assez vite, peut-être un petit peu moins sur le sud-est du pays où le ciel est un petit peu plus chargé, il devient même un peu menaçant le long de la frontière française du côté de la promenade de Luxembourg avec actuellement quelques averses dans la région de Reims qui pourraient remonter jusqu'à l'extrême sud du pays, mais ce sera quand même très limité. D'une manière générale, on attend donc le retour des éclaircies et ce sera donc pour aujourd'hui eh bien, une météo à nouveau bien chaude. D'ailleurs, on est toujours en avertissement jaune émis par l'Institut Royal Météorologique. Les températures, elles afficheront 27 degrés au littoral, 27 à 28 degrés sur les hauteurs de l'Ardenne, 29 à 31 degrés dans le centre du pays et jusqu'à 33 degrés du côté de la Campine. Cet après-midi, des nuages pourraient bourgeonner et provoquer ça et là une petite averse sous forme orageuse. Elle serait la bienvenue, mais il n'y en aura pas partout. Ça pourrait être localement même un petit peu violent, mais il y aura aussi pas mal d'endroits où ça restera malheureusement sec. Pour la suite, eh bien, encore un coup de tonnerre ou l'autre, mais isolé en soirée. Puis la nuit prochaine sera douce, 17 à 20 degrés. Puis demain, une journée calme aussi, température un petit peu moins élevée, 24 à 27 degrés en moyenne. Et puis, possibilité d'une petite ondée, pas plus, hein, en toute fin de journée, encore ce sera limité. On reparle d'un temps sec jeudi, mais les températures seront plus respirables, 20 à 24 degrés. Et puis pour le week-end, ça s'annonce à nouveau ensoleillé et un petit peu plus chaud.
0: Merci Denis, on refera un dernier point sur la météo tout à l'heure, ça sera vers 9h20.
1: À tout à l'heure.
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Les 8h23 sur Viva Plus. Dans quelques minutes, on va parler de vos anniversaires. Avant cela, on va retrouver Dire Straits avec Money for Nothing. Isabelle Aubray aussi avec C'est beau la vie. Puis alors les températures que vous avez déposées sur le mur Facebook de Viva Plus. Micheline à 19 degrés du côté de Strasbourg ce matin. Un ciel nuageux, un soleil un petit peu timide. Il fait ensoleillé sur Lissine, me dit André, avec 21 degrés. Et puis sur Vervic, où se trouve Réjeanne, il y a 22 degrés avec le soleil qui est déjà bien présent.

0: 16 sur Viva Plus, 8h30, c'est l'heure de vos anniversaires.
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0: Nous sommes mardi le 4 août, aujourd'hui nous fêtons les Jean-Marie et nous avons aussi quelques anniversaires de personnalités comme l'actrice américaine Meghan Markle qui a épousé le prince Harry d'Angleterre, elle fête ses 45 ans. On fête aussi l'anniversaire de François Valéry aujourd'hui. Le chanteur français fête ses 72 ans, de l'humour liégeois aussi avec Renaud Rutten qui fête ses 63 ans et Albert Cougnet de son vrai nom Alain Soreil qui a 74 ans aujourd'hui. Puis nous avons reçu un mail de Pascal qui dit c'est encore moi, oui parce que Pascal est très actif dans les anniversaires, un peu tard mais on ne sait jamais. Eh ben c'est bon, il est arrivé à temps. Ma petite grande sœur Karine fête ses 66 ans ce 4 août. Elle habite à Quin. Elle est toute seule chez elle avec ses petits-enfants. Eh ben on va l'appeler, c'est de la part donc de son petit frère Pascal. On fait sonner le téléphone chez Karine et on espère qu'elle n'est pas trop occupée avec les petits-enfants parce que sinon elle ne va pas entendre son téléphone. À Quin, dans la région de Tournai. On a plusieurs auditrices d'ailleurs qui habitent de ce côté-là. Non, ça sonne longtemps. Peut-être un peu trop longtemps à mon goût. Ah ?
2: Oui.
0: Oui, bonjour Karine.
2: Bonjour, bonjour.
0: Bonjour, c'est Bernard de Viva Plus et je vous appelle de la part de votre petit frère Pascal.
2: Oui, oui, oui.
0: Il a pensé à vous, hein. Il a dit ouais, effectivement un peu tard, parce qu'il nous l'a envoyé hier soir en fait. Donc voilà, ah, mais tant que ça arrive à temps, c'est le principal. Vous oui, fêtez votre anniversaire aujourd'hui. Vous êtes avec des petits-enfants à la maison, il paraît.
2: Oui, si on est en route pour aller à la mer. On va une journée avec mes quatre filles et une de mes filles. On va en train à Blankenberg.
0: À Blankenberg, voilà. Bah, normalement, ouais, ça devrait bien se passer. En plus, il fait un peu plus frais à la mer qu'ailleurs. Ouais, hein, donc. Vous allez pouvoir respirer un petit peu. Dites-moi, ouais, Karine, fêtez votre anniversaire aujourd'hui. Vous allez fêter ça à la mer, alors ?
2: Oui, j'ai fêté ça à la mer.
0: Avec une bonne glace au bord de l'eau, par exemple.
2: Bien sûr. Mes enfants ont dit de dire que c'était mon anniversaire au glacier. Comme ça, j'aurais peut-être une petite surprise.
0: Ah, mais pourquoi pas ? Mais c'est finot en plus, hein, parce que peut-être, effectivement, il va peut-être vous rajouter une boule en plus, hein ?
2: Ouais.
0: On vous le souhaite. En tout cas, nous, on va vous offrir un petit cadeau de la part de l'équipe de Viva Plus. Qu'est-ce qui vous ferait plaisir ? Une station météo Viva Plus ou alors un CD soit de Elton John ou alors de Boney M avec les meilleurs succès de chacun.
2: Et la première, c'est quoi, vous m'avez dit ?
0: Alors, il y a la station météo aux couleurs de Viva Plus. Il y a le CD d'Elton John, Diamonds, avec ses plus gros succès. Il y a aussi Boney M avec les essentiels, donc les plus grands tubes de Boney M. Il y a peut-être quelque chose que vous préférez ?
2: La station météo, pourquoi
0: la station météo, pas de souci.
2: Ça peut venir à point.
0: Mais oui, tout à fait. Écoutez, on va vous l'envoyer. On va aussi écouter la chanson qui était numéro 1 dans les parades le jour de votre naissance. C'est Dalida avec Romantica. Et amusez-vous bien à la mer, alors, avec les petits-enfants. Blankenberg. En tout cas, on pense fort à vous et votre frère aussi, d'ailleurs, Pascal.
2: Oui. Et j'ai un frère jumeau, en plus, aujourd'hui.
0: Ah bon ? Et vous avez combien de frères et sœurs, comme ça, dans la famille ?
2: J'ai 4 frères et 2 sœurs.
0: Oui, parce que Pascal nous envoie souvent des anniversaires. Donc vous avez une grande famille.
2: Oui,
0: allez,
2: c'est
0: profitez
2: ça.
0: Bien en tout cas de votre séjour à la mer. On vous embrasse bien fort. Au revoir Karine.
2: Au revoir, merci beaucoup.
0: Voici Dalida.

0: 7h40, sur Viva Plus, il fait quelques 23 degrés du côté de Glon ce matin. Ciel parsemé de nuages, il fait sec avec un léger vent, me dit Joël qui se trouve là-bas. Et puis alors du côté Ganseren où se trouve Pierre-André, eh bien il fait actuellement 24 degrés. Après un orage en soirée, le ciel s'est dégagé pour laisser place au soleil. Et nous avons donc ces 24 degrés, nous dit-il dans son petit message laissé sur Facebook. On va retrouver Neil Diamond dans un instant avec 5 Song Blue. Et puis Daniel Gérard viendra chanter « Il pleut dans ma maison ».
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1: C'est vrai que quand il y a du soleil, c'est si bon. Et bien justement, tiens, parlons du soleil, parlons un petit peu de la météo avec un petit rappel. Et puis on retrouvera John Lennon avec Jealous Guy. Ce matin, les orages d'hier se sont évacués tôt ce matin. On retrouve encore pas mal de nuages sur le sud-est du pays, tandis que l'ouest et le centre se dégagent déjà bien. Une petite averse reste possible sur le sud-est en cours de matinée, liée à un reste d'orage remontant par l'est de la France. Mais la probabilité est faible, ça sera donc assez ensoleillé sur les deux tiers du pays et un peu plus nuageux sur le sud-est. Cet après-midi, un temps généralement bien ensoleillé avec des nuages bourgeonnants de plus en plus menaçants. Ambiance très lourde, température en forte hausse. Vers 11h, on approche déjà 28 à 29 degrés sur le centre. Pour cet après-midi, les maxima seront atteints. Cela donnera 27 à 32, voire 33 du côté de la Campine. Nous sommes toujours concernés par un avertissement jaune de l'Institut Royal Météorologique pour la chaleur, sauf au littoral. Une dégradation orageuse est attendue en deuxième partie de journée, parfois soutenue localement, mais pas généralisée. Un vent faible à modéré de secteur sud-ouest. Attention, rafale possible sous un orage.

0: 24 sans Viva Plus, on va rejoindre le journal avec Kid Creole et ses Coconuts pour Annie à Not Your Daddy. Et puis on jette aussi un petit coup d'œil sur votre soirée en télévision.
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1: Très belle journée de mardi, il est 9h sans Viva Plus. Voici le journal de Mélanie Joris.
2: Bonjour. Réunion européenne aujourd'hui pour évoquer l'afflux massif de migrants dans l'enclave espagnole de Ceuta. Des migrants qui ont déjà en grande partie repassé la frontière vers le Maroc. Conséquence de cet été caniculaire, en Roumanie, des mesures spectaculaires ont été prises pour garantir le fonctionnement de son unique centrale nucléaire. Enfin, l'Union Saint-Gilloise joue ce soir en Ligue des Champions. Un match qui se tiendra non pas au Parc du Den, mais à Ostende. Une réunion aujourd'hui donc entre les ministres européens de l'Intérieur et de la Justice pour tirer les leçons des événements de Ceuta. 22 premiers ministres européens ont affiché leur volonté de prendre toutes les mesures nécessaires dans une lettre destinée aux autorités européennes. Une lettre qui est contradictoire pour Philippe de Bruycker, professeur de droit européen à l'ULB, puisqu'il n'y a pas eu d'arrivée irrégulière en provenance de Ceuta dans l'Union européenne.
3: Alors on se demande de prendre des mesures nécessaires à propos de flux qui n'existent pas, ce que cela peut vouloir dire. Traditionnellement, il y a, comme on le voit très très souvent ces dernières années, l'expression d'une volonté de durcir encore la politique migratoire. Ceci étant dit, les mesures qui ont été déjà prises jusqu'à présent sont extrêmement importantes et significatives, et je ne vois pas vraiment ce qu'on peut encore faire. Quant au contrôle dans l'espace Schengen, il y a aussi déjà à certains endroits des frontières intérieures des contrôles qui sont effectués, mais encore une fois, ici, on ne voit pas ce qu'on peut mettre en place comme contrôle, puisqu'il n'y a personne à contrôler. Les personnes qui sont arrivées à Ceuta et qui sont déjà reparties n'auraient de toute manière pas eu légalement la possibilité de se diriger vers l'Union européenne, parce qu'il y a des contrôles à la sortie qui sont organisés à Ceuta.
2: Philippe de Bruycker interrogé ce matin par Corentin Laurent. En Roumanie, le Danube est à sec ou presque, au point de menacer le refroidissement de l'unique centrale nucléaire du pays. Pour éviter une baisse de production, les autorités ont pris une décision spectaculaire, faire exploser un énorme rocher qui bloquait l'écoulement du fleuve. Une opération militaire inédite, Boris Van Acker.
4: Plus d'une centaine de militaires, plongeurs, démineurs et experts en génie civil ont été mobilisés pour faire sauter cet immense bloc rocheux. Objectif, rétablir le débit d'un bras du Danube qui alimente en eau la centrale nucléaire de Cernavoda, indispensable au refroidissement de ses réacteurs. 180 kilos d'explosifs ont été placés sous l'eau pour fracturer la roche. Opération réussie pour le ministre de la Défense roumain.
5: Ce rocher figurait depuis longtemps sur les cartes de tous les spécialistes chargés de la gestion du trafic fluvial sur le Danube et des ressources en eau comme un problème non résolu. Aujourd'hui, ce problème n'existe plus. La pointe rocheuse que vous voyez émerger à la surface de l'eau a disparu jusqu'à une profondeur de 4 mètres, ce qui constituait un obstacle à l'écoulement de l'eau. N'existe plus.
4: Les autorités travaillent à présent sur la construction d'un chenal afin d'améliorer durablement le passage de l'eau. Elles espèrent ainsi gagner quelques jours de fonctionnement pour la centrale, alors que le niveau du Danube est historiquement bas. En attendant, la Roumanie manque d'électricité. Le gouvernement a augmenté ses importations et appelé les entreprises à réduire leur consommation, notamment en décalant leur production vers les heures creuses.
2: Merci Boris Van Acker. Chaleur et sécheresse chez nous aussi. Aujourd'hui, la température devrait grimper au-delà des 30 degrés. Vous serez donc peut-être encore nombreux à chercher à vous rafraîchir, mais prudence. Le SPF Affaires étrangères a confirmé ce matin le décès par noyade d'un jeune Belge de 14 ans dans le nord de la France. Originaire de Binche, l'adolescent a plongé d'une falaise de 6 mètres en dehors de la zone des baignades surveillées. Coincé à 15 mètres de profondeur, ramené à la surface, mais les pompiers n'ont pas réussi à le réanimer. Plus positif pour suivre, un moment de complicité, un peu de réconfort. C'est ce que l'ASBL, bras dessus, bras dessous, offre à Bruxelles. Chaque mardi, cette association organise des repas-rencontres, particulièrement appréciés pendant les vacances, où les personnes âgées souffrent davantage de solitude. C'est un reportage de Germain Delmotte.
6: Panchita ! C'est autour d'un bol de soupe que Panchita, 87 ans, trouve aujourd'hui un moment de réconfort.
7: Comme tout, hein, comme d'habitude.
8: Pour moi, c'est quelque chose. Dans un moment très difficile pour moi, je me sens très seule, quoi.
6: La seule famille de Panchita, c'est Lou, une bénévole de 20 ans avec qui elle forme désormais un duo.
8: Et c'est vraiment Lou, pour moi, c'est ma petite fille, quoi.
6: La jeune fille fête aujourd'hui son 20e anniversaire. Mais pas question de manquer le rendez-vous du mardi.
9: Moi, ça m'apporte beaucoup d'amour. J'entends souvent, quand on est dans la période des vacances, qu'ils se sentent seuls. Ils parlent aussi souvent plus négativement.
6: Laetitia, chargée des projets de l'association, s'occupe de mettre en place les relations.
10: Le but, c'est d'offrir une présence par semaine, un peu de réconfort et aussi un sentiment de sécurité, parce que quand on sait que quelqu'un habite près de chez soi et qu'en cas d'urgence, il y a un voisin qui habite à quelques mètres de chez soi, ben ça rassure en fait.
6: L'association Bras Dessus, Bras Dessous accompagne déjà près de 400 seniors bruxellois.
2: On passe au sport à présent en cyclisme. La quatrième étape du Tour de France Femmes sera aujourd'hui un contre-la-montre. 21 km en Bourgogne, entre Gevrey-Chambertin et Dijon. C'est la Norvégienne Sigrid Hogset qui partira la dernière puisqu'elle Elle s'est emparée hier du maillot jaune. Enfin, en football, l'Union Saint-Gilloise recevra ce soir le club norvégien de Bodø/Glimt au troisième tour préliminaire aller de la Ligue des Champions. Le match n'aura pas lieu dans le stade habituel des jaunes et bleus qui ne répond pas aux normes européennes. Il sera organisé à Ostende. Pourquoi aussi loin? Pourquoi à 120 km? La réponse de Thijs Roulen, le responsable communication de l'Union.
11: Au Heysel, le train n'est pas prêt parce qu'il n'y avait pas mal de concerts pendant l'été. Pour Anderlecht, ils jouent aussi eux-mêmes une qualification encore. Donc là aussi, le stade n'est pas disponible pour le moment. Et donc finalement, on a trouvé ici à Ostende une commune, un club qui sont très accueillants, qui sont très enthousiastes aussi d'organiser ce match ici. On est très contents d'être ici.
12: Les supporters, ils ont réagi comment?
11: On comprend que pour les supporters, c'est un peu plus d'organisation. Donc on a essayé d'organiser tout au niveau mobilité. On a notre propre train qui va partir de Bruxelles midi avec tous les supporters unionistes et aussi les prix pour l'étiquette sont assez démocratiques.
2: Une interview réalisée par Charles-Emmanuel de Wasège. La rencontre commencera à 20h et sera à suivre en radio. Voilà qui referme ce journal. Merci d'être à notre écoute.
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1: Très bon mardi, nous sommes le 4 août aujourd'hui. Hein. Nous fêtons les Jean-Marie avec ce dicton du jour qui dit « Jamais doute, la sécheresse n'amènera la richesse ». Le soleil s'est levé à 6h13 et la journée raccourcit encore un petit peu. Hein. Il va se coucher à 21h24, ce soleil. On jette aussi un dernier coup d'œil sur les températures que vous avez déposées sur Facebook les dernières. Maria me dit un peu de fraîcheur ce matin après les pluies de la nuit. Sur Selouagne, dans la région de Chimay, 20 degrés, un ciel avec du soleil et des nuages, pas de vent, mais de la pluie en intermittence pour la journée. Martine, à Nice-Saint-Vincent-Saint-Martin, me dit que ce matin, il fait 25 degrés, c'est déjà pas mal, hein, avec un ciel bleu et blanc. Nous n'avons eu ni orage, ni pluie, il fait donc désespérément sec pour les pelouses. Voilà pour vos commentaires, on fera un tout dernier point sur la météo avec Denis Collard dans une dizaine de minutes. Avant cela, on va retrouver Julien Clerc avec Partir et puis Nicoletta. Et Survive à plus aussi ce matin. Hein. Sophie Omaravilla.

9h16 sur Vivre Plus. On va retrouver une dernière fois de Nicolas pour parler de la météo de ce mardi 4 août. Il y aura Patrick Juvet avant cela. Patrick Juvet qui viendra chanter Magique. Et puis un crooner, Frank Sinatra, est aussi au programme ce mardi matin sur Vivre Plus. Voici Strangers in the Night.

0: Michel Polnareff, la poupée qui fait non, et les Stray Cats à venir, survive à plus. Et puis un dernier point ce matin sur la météo de Nicolas. Entre soleil, chaleur, soleil et nuages menaçants, l'orage pourra gronder aujourd'hui.
1: Oui, on pourrait retrouver quelques averses orageuses. C'était le cas hier, notamment dans le sud du pays. On a eu jusqu'à 16 litres d'eau par mètre carré dans la région d'Arlon, par exemple. Mais par contre, rien du tout sur l'ouest du pays. Pour aujourd'hui, ça va à nouveau être un petit peu la même chose. On a un ciel plus menaçant sur le sud-est. Il y a quelques averses qui remontent de l'est de la France qui pourraient toucher un petit peu la Gaume, mais ça restera très temporaire. Mais d'une manière générale, c'est déjà plein soleil et températures qui montent déjà très vite sur l'ouest et le centre. Un ciel un petit peu plus chargé sur le sud et dans le courant de la journée, en effet, quelques développements orageux. Alors, ils ne seront pas partout, ce sera localisé. Parfois des orages qui peuvent être violents. Côté température, 27 degrés que ce soit au littoral et sur les hauteurs de l'Ardenne, 29 à 31 degrés sur le centre du pays, jusqu'à 33 degrés du côté de la Campine. Pour la suite, eh bien, on revient à un temps calme mais très doux pour la nuit prochaine. Demain, et on aura quand même quelques nuages bourgeonnants, les températures moins élevées qu'aujourd'hui, 24 à 27 degrés malgré tout. Possibilité d'une petite averse en fin de journée, mais ce sera quand même très très limité, plutôt sur le relief. Et puis jeudi, c'est un temps à nouveau sec, mais de l'air plus respirable qui nous arrive, 20 à 24 degrés. On sera plus proche des valeurs de saison et puis ça va à nouveau un petit peu remonter, toujours avec un soleil bien présent pour le prochain week-end.
0: Un vrai yo-yo des températures. Merci Denis. On se retrouve demain matin.

0: Il est 9h30. Bonjour Serge.
1: Bonjour Bernard.
0: Et c'est parti, encore oui. Pour une matinée normalement au sec. Hein, dans l'ensemble, c'est encore une fois cet après-midi qu'on risque peut-être de se retrouver avec...
1: 33 degrés.
0: Oui, c'est de la chaleur aussi, mais enfin, risque encore d'averses et d'orages à certains endroits. Donc voilà. Mais profitons du moment présent, n'est-ce pas?
1: Oui, tout à fait.
0: Et parlons un petit peu aussi de votre émission de la Forêt Tron.
1: Excusez-moi, je suis un peu enrhumé.
0: Je vous vois. Qu'est-ce qui se passe?
1: Mais je ne sais pas.
0: Vous avez attrapé un petit rhume
1: d'herco ou alors un petit courant d'air, vous voyez ce que je veux dire?
0: C'est possible, il passait de 35 degrés à 20 degrés comme ça et vice-versa.
1: Donc voilà. C'est pas grave.
0: Bon, allez.
1: Alors, moi, je vois les chiffres, Bernard, je suis sur le groupe Viva Plus et vous avez un mal de chien à vous décider pour le slow des slows. Il y a l'été indien, évidemment, jeu d'assin, face à Hotel California, Eagles.
0: Je regarde
1: les chiffres, attention, là ça fait autant.
0: Ah, je vous avoue que j'aurais du mal à choisir, moi. Franchement,
1: c'est pas évident. Il y a 4 votes d'avance pour les Eagles. Rien n'est joué, tout reste possible. Vous pouvez voter jusqu'à 11h50 via le groupe Viva Plus. Je comprends, sont deux monuments, incontournables de l'été, mais donc faudra choisir, évidemment.
0: Un petit sniff. Voilà.
1: Mais je me force à parler. Mais bon.
0: Oui, je remarque. Bon, ben, je ne vais pas vous faire parler plus.
1: Oui, merci.
0: Récupérez. Voilà. Et puis vous annoncerez le programme vous-même quand vous aurez récupéré un petit peu.
1: D'accord.
0: Votre souffle. Allez, bonne émission, Serge.
1: Merci, Bernard.
0: À demain.
1: En plus, il y a Edge chez vous, Bernard.
0: Il va parler d'une nez comme ça.
1: Berbard.
0: Allez, courage.

à tous, il est 9h39. Bon mardi avec nous, avec Viva Plus, match au sommet en ce qui concerne le slow des slows. Hôtel California Eagles opposé à l'été indien de Jonas. C'est à vous de départager ces deux énormes, deux immenses, évidemment, slow. Vous votez jusqu'à 11h50 via le groupe Viva Plus. Il y aura la demande express et puis les deux épisodes de la forêt trop. On va notamment évoquer une muse, elle s'appelle Marilyn Monroe, qui nous quitte le 4 août 1962. On va évoquer tout ça, évidemment, quelle carrière énorme, là aussi, de Marilyn. Belle matinée à vous, avec nous. Ça, c'est chouette, c'est sympa. Merci de nous avoir choisi, Viva Plus.

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1: Ah oui, le slow des slow match au sommet aujourd'hui. Alors, beaucoup de votes et très peu de différence. Quelques votes de différence, tout simplement. C'est à vous de voter jusqu'à 11h50. Attention, match au sommet donc. L'été indien.

0: Et je vous pose la question, grande question, quel slow préférez-vous, l'été indien, hôtel California? Vite votez, vous le faites jusqu'à 11h50 via le groupe Viva Plus. Quel match aujourd'hui?
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0: Il est 10h, les infos, Milan Berkmans, bonjour.
1: Bonjour, réunion d'urgence au niveau européen. Les 27 ministres de l'Intérieur de l'Union européenne échangent en ce moment par visioconférence pour revenir sur la situation à Ceuta, l'enclave espagnole au Maroc, où près de 60 000 personnes ont accosté la semaine dernière. Si la plupart de ces migrants ont depuis quitté l'enclave sans entrer dans l'Union, les tensions entre partenaires européens restent très vives en ce moment. 22 États membres, parmi lesquels l'Italie, le Danemark ou la Belgique, demandent de nouvelles mesures aux frontières de l'Union. De nombreux dirigeants sont très critiques vis-à-vis de la politique migratoire de l'Espagne, qu'ils jugent trop ouverte. Le Premier ministre espagnol, Pedro Sanchez, dénonce, lui, une attitude égoïste. Bart De Wever vient de s'exprimer à nos collègues de la VRT. Il demande plus de clarté sur ce qui s'est passé à Ceuta la semaine passée. De son côté, la présidente de la Commission européenne, Ursula von der Leyen, exige, elle, une réponse commune pour renforcer les frontières. Un adolescent belge de 14 ans est décédé dans le nord de la France. Information confirmée par le SPF Affaires étrangères. Ce matin, ça s'est passé à Jeumont, près de la frontière belge. Originaire de Binche, le jeune de 14 ans a plongé depuis une falaise dans une carrière où la baignade était pourtant interdite. Il s'est retrouvé coincé à 15 mètres de profondeur. Les pompiers n'ont pas réussi à le réanimer. Dans le sud de la France, deux jeunes ont été frappés par la foudre lors d'une randonnée dans les Hautes-Pyrénées. L'adolescent de 14 ans, qui était le plus sévèrement touché, a fait un arrêt cardiaque et est toujours inconscient. L'autre victime, 21 ans, présente plusieurs brûlures. Et puis en sport, la cycliste belge Lotte Kopecky, deuxième du classement général du Tour de France ce matin, avant un contre-la-montre d'une vingtaine de kilomètres. Et puis en football, l'Union Saint-Gilloise défiera les Norvégiens de Bodø Glimt ce soir lors du match aller du troisième tour préliminaire de la Ligue des Champions. Coup d'envoi à 20h, c'est à suivre en radio sur Vivacité RTBF. Voilà, c'est tout pour ces infos. Bonne journée.
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0: La musique soleil avec Chico Buarque. Bonjour, bonjour. Si vous venez de nous rejoindre, soyez le ou la bienvenue et toute belle journée à vous.
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0: tes France Gall, la déclaration d'amour. France Gall qui sera là d'ici 11h. Je vois également les Three Degrees.
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0: Plutôt sympa de pouvoir retrouver ce style de chanson When We'll See You Again, les Three Degrees, et puis attention, ah oui,
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0: Ah, le slow des slow, très très serré, match au sommet aujourd'hui, l'été indien, Joe Dassin, Hotel California, les Eagles, il y a deux votes, un plus un, deux votes de différence au profit des Eagles, Hotel California. À vous de voter jusqu'à 11h50. Faites-le via le groupe Viva Plus. À vous de décider quel slow préférez-vous. L'été indien ou alors Hotel California. Pas facile, hein. Ah oui, ça je peux vous comprendre. Et pourtant, il faut choisir.

0: question.
1: Allez-y voir les Brothers, voyons voir du côté de vos votes. Attention.
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1: Un match très très serré, mais vraiment très serré. Vous pouvez aller voir cette bagarre, si j'ose dire, via le groupe Viva Plus. Il y a d'un côté l'été indien.
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1: Eh ouais, l'été indien, Joe Dassin. Et puis, face à l'été indien, il y a Hotel California, les Eagles.

0: pam, pam, match très serré. Et d'après ce que j'ai vu il y a quelques instants de cela sur le groupe, il va plus, Jodassin a repris la tête, mais de très peu. Hein. C'est à vous de décider, allez-y. Ah mais c'est sympa, hein, il faut faire chauffer les votes si j'ose dire.
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0: Avec un peu d'avance, je vous propose de mettre le cap sur la forêt trop. Allons-y.
1: Monsieur, bonsoir.
0: Et bonjour, nous sommes le 4 août aujourd'hui pour ces deux épisodes de La Forêt Trop. Je vous propose des naissances et un décès. 4 août 1901, la naissance de Louis Armstrong. Je ne sais pas si vous vous rendez compte, ce 4 août 2026 marque le 125e anniversaire de la naissance de Louis Armstrong, un véritable génie qui a révolutionné le monde du jazz et de la musique en général. Louis Armstrong qui n'a pas eu une enfance spécialement facile. Enfant, il évolue dans un foyer instable, abandonné par son père, élevé par sa grand-mère jusqu'à ses 5 ans, puis par sa mère. Il va passer même une partie de son enfance dans un foyer de garçon pour des actes de délinquance. Et c'est dans ce foyer qu'il apprend à jouer au cornet à piston. C'est un instrument avant qui ressemble à une trompette. Génie, évidemment, Louis Armstrong, une voix rocailleuse, ce swing irrésistible, ses qualités d'homme de scène, son large sourire, sa personnalité généreuse et un charisme naturel qui va séduire un public immense. Quand on dit Louis Armstrong, on pense par exemple à ceci.

0: Ah, c'est une chanson, c'est un hymne planétaire, évidemment. What a wonderful world. Et puis, Louis Armstrong, c'est aussi ce qui va suivre. En 1964, Hello Dolly, un titre qui lui a permis de se classer numéro 1 aux États-Unis en détrônant même les Beatles.
1: Hello,
0: eh oui.
1: Dolly, this is Louis.

0: Swing. Swing, Louis Armstrong, et puis 4 août 1910, c'est la naissance de Bruno Cocatrix. Alors, qui dit Bruno Cocatrix dit Olympia, célèbre musical à Paris. J'ai demandé à Alain Pozzuoli, l'auteur du dictionnaire des yéyés, de nous parler de cette salle mythique qu'est l'Olympia. Alors, l'Olympia, c'est Bruno Cocatrix.
1: Bien sûr, c'est Bruno Cocatrix qui, en 1954, a racheté ce music-hall. Il a fait de cette salle qui existe depuis 1888 le haut lieu de la musique à Paris. C'est justement en 1954, au cours d'une série de représentations intitulées Musicorama, les numéros 1 de demain, que plusieurs chanteurs et chanteuses deviendront des artistes de premier plan et y feront leurs premiers pas. C'est notamment le cas d'Hugo Frey et surtout de Dalida, qui est la première artiste dont la carrière repose sur un marketing jamais utilisé auparavant. Date importante s'il en est, en février 64, est programmé le tout premier passage en France d'un groupe qui va vite devenir mythique, les Beatles. 8 mois plus tard, en octobre de la même année, c'est au tour des Rolling Stones de donner leur première représentation en France.
0: Merci Alain Pozzuoli, et puis je vous ai mis une photo sur le groupe Viva Plus de Bruno Cocatrix avec Salvatore Adamo. C'est pas tout à fait un hasard.

0: profondeur.
1: Et c'est vrai que tous ceux qui comptent dans la chanson française, notamment, ont un jour ou l'autre affronté les 2000 spectateurs de l'Olympia. Salvatore Adamo, par exemple, en 1965, avec les filles du bord de mer. Rendez-vous à 11h30 pour le deuxième épisode de l'Info Rétro.

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2: Ah, Demande Express, c'est votre demande, c'est votre chanson qui va être programmée sur Viva Plus. Et là, je vous pose la question, mais laquelle est-ce? Quelle chanson de Viva Plus vous ferait plaisir d'entendre? Parce qu'elle vous rappelle de bons souvenirs. Tout ça via WhatsApp, à commentaire ou à message vocal.
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2: Allez, n'hésitez pas, faites-vous plaisir. Quelle chanson aimeriez-vous entendre? La vôtre, évidemment.

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2: Ah, Demande Express, celle de Virginie, qui écoute Vue à plus à Braine-l'Alleud, et qui a envie d'écouter une chanson carte postale, une chanson de vacances, interprétée par un groupe qu'elle aime beaucoup, c'est les Crazy Horse, de juillet jusqu'à septembre. Ah bah ouais.

0: Richard Anthony, adaptation évidemment, Strangers in the Night. Ah oui, évidemment, ça vous le saviez, et bientôt 11h.
1: Déjà ?
0: Ah ouais, Survivre à plus.

0: Il est 11h, Maxime Maillet pour les infos, bonjour.
1: Bonjour à toutes et tous, une réunion tendue est en cours entre les ministres de l'Intérieur et de la Justice européens. En visioconférence, ils abordent la crise des migrants de Ceuta. La semaine dernière, des dizaines de milliers de migrants sont arrivés de manière irrégulière dans cette enclave espagnole. 22 pays, dont la Belgique, pointent du doigt l'Espagne. Ils lui reprochent sa politique migratoire trop ouverte. Pour ces pays, cela menacerait la sécurité aux frontières de l'Union européenne. Pourtant, à Ceuta, aucun des migrants n'est arrivé sur le continent européen. Mais le groupe des 22 se dit prêt à renforcer ou à réintroduire des contrôles aux frontières. La plus virulente est la première ministre italienne d'extrême droite, Giorgia Meloni, a même demandé de suspendre l'Espagne de Schengen, l'espace européen de libre-échange. En Russie, 5 personnes sont mortes dans une attaque de drones ukrainiens près de Moscou. C'est un bilan élevé pour cette région située à plusieurs centaines de kilomètres du front entre les armées russes et ukrainiennes. Kiev poursuit sa campagne de frappe à longue portée et a visé de nouveau des entrepôts de Wildberries, le géant du e-commerce russe. Aux Pays-Bas, un important feu de forêt n'est toujours pas maîtrisé. Des centaines de pompiers néerlandais sont toujours mobilisés dans une réserve naturelle dans la province du Limbourg néerlandais au sud-est du pays. Ils sont aidés par des hélicoptères bombardiers d'eau, mais la situation est compliquée. La propagation du feu est rendue plus rapide par des rafales de vent. En France, 2 jeunes ont été frappés par la foudre. Ils faisaient une randonnée dans les Pyrénées. Il s'agit d'un adolescent de 14 ans, victime d'un arrêt cardio-respiratoire, et d'un jeune homme de 21 ans. Ils ont été hospitalisés. Une enquête est ouverte. En cyclisme, c'est la 4e étape du Tour de France Femmes, un contre-la-montre de 21 km dans la région de Dijon. Particularité de cette épreuve, un contrôle des tenues des coureuses est prévu dans une tente 10 minutes avant le départ. L'objectif est de vérifier l'absence de soutien-gorge rembourré. Cela augmenterait l'aérodynamisme et donc la vitesse. Au classement général, c'est la Norvégienne Sigrid Aukset qui porte le maillot jaune. Voilà pour les infos, belle journée à notre écoute.

0: Bonjour, rebonjour. Stomp, les Brothers Johnson qui seront là d'ici midi, un maximum de musique comme tous les jours d'ailleurs. Je vous proposerai également d'ici midi Monsieur Eric Chardin.
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0: Avec ce titre en solo, sans Stone. Le monde est gris, le monde est bleu. Et puis attention, oui.
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0: c'est ultra serré. L'été indien, Hotel California. Quel slow allez-vous choisir? Chanson francophone ou chanson anglo-saxonne? Hotel California ou l'été indien? À vous de voter jusqu'à 11h50. C'est vraiment super, super serré. À vous de faire la différence grâce à vos votes, évidemment, via le groupe Viva Plus. Voici le King.

0: On pourrait transformer ce titre d'Eddie Mitchell par toujours un slow. Toujours un slow qui me rappelle.
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0: Alors je regarde en même temps sur le groupe Viva Plus vos commentaires. Et par exemple celui de Monique qui dit « Bah les deux, j'ai pas pu choisir. Et pourtant, il le faut. »

Tesla, évidemment, qui aura marqué de son empreinte l'été 1975. L'été indien, Joe Dassin qui est en tête pour l'instant, mais, pas grand-chose. Hein. 4 votes en faveur de Joe Dassin, tout reste possible. Dernière ligne droite pour vos votes, jusqu'à 11h50, c'est à vous de décider. L'été indien.

0: c'est difficile, mais il faut choisir. À vous de voter. Allez-y, c'est très très important pour la grande finale de la fin du mois d'août. C'est un match au sommet aujourd'hui. L'été indien, Hôtel California.
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0: évidemment, la famille. Allez, 11h34 minutes, on va mettre le cap sur la forêt 3, allons-y.
1: Monsieur, bonsoir.
0: Et rebonjour. 4 août 1954, c'est la naissance de François Valéry, véritable identité, Jean-Louis Mougeot. C'est son vrai nom, hein, François Valéry, qui va connaître ses premiers succès avec quelques titres. Je vous en propose quelques-uns. Allons-y. Une chanson d'été, ça date de 1974. François Valéry.
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0: À 1976, qu'est-ce qu'on a dansé sur cette chanson?
1: Qu'est-ce qu'on a dansé sur cette chanson? En se disant c'est pour la vie.
0: Autre succès pour François Valéry, 1980.

Et en 1981, François Valéry chante également Dreamin' Blue en duo avec l'actrice Sophie Marceau, auréolée évidemment à l'époque par le succès du film La Boum de Claude Pinoteau. Nous sommes en 1981.

0: François Valéry qui va aussi composer des chansons pour de nombreux artistes français comme Michel Thor. Emmène-moi danser ce soir. C'est François Valéry. J'ai retrouvé un petit document. François Valéry et Michel Thor chantant ensemble ce titre.
1: 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Tu m'as donné deux points.

Bon anniversaire en tout cas à François Valéry. 72 ans aujourd'hui. Et puis il va fêter ses 50 ans de carrière, François Valéry, le samedi 10 octobre prochain à l'Ola Magna de Louvain-la-Neuve. On y reviendra certainement avec Viva Plus. On va terminer cette info rétro par un décès, le 4 août 1962, le décès de Marilyn Monroe. Mannequin, actrice, chanteuse, muse des plus grands, Marilyn Monroe. Au cinéma, les hommes préfèrent les blondes, ses temps de réflexion, certains l'aiment chaud. Et puis le 5 août 1962, on la retrouve sans vie dans son domicile, décédée la veille. Alors, les questions restent posées, évidemment, concernant Marilyn Monroe. Un suicide, un homicide, mystère. Marilyn n'avait que 36 ans, elle incarnera jamais le mythe absolu de la féminité et de la sensualité. Voilà, on se retrouvera demain pour d'autres infos rétro, si vous le voulez bien. On remonte le temps, voyage dans le temps, Kajagougou, ça vous parle? Touchaille.

Ah, Electric Light Orchestra, ILO, il vous reste un peu plus d'une minute pour voter pour le slow des slows. Les votes s'arrêtent à 11h50 pile. Il vous reste un peu plus d'une minute pour voter, pour faire la différence. C'est très très serré. Je vous rappelle, les votes s'arrêtent à 11h50.

0: slow des slow.
1: Le slow des slow, les résultats jusqu'au bout, mais vraiment jusqu'au bout, quelle lutte! Alors, voyons voir les résultats. Je regarde une dernière fois les chiffres, vous permettez, parce que c'est super important. Pour la grande finale de la fin du mois d'août, Jodassin, check. Eagles, check.

0: une voix de différence. Les votes s'étant arrêtés à 11h50, comme tous les jours d'ailleurs. Ah ouais, vainqueur donc à un vote, hein. Franchement, quelle lutte. Joe Dassin, qui a donc battu les Eagles. Bravo, beaucoup de votes évidemment. Joe Dassin, 1975, l'été indien.
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0: Il est midi, Maxime Maillet pour les infos, bonjour.
1: Bonjour à toutes et tous, une réunion est en cours entre les ministres de l'Intérieur européens et ça risque d'être tendu. Au menu des discussions, la crise des migrants de Ceuta. La semaine dernière, des dizaines de milliers de migrants sont arrivés de manière irrégulière dans cette enclave espagnole au nord du Maroc. 22 pays, dont la Belgique, pointent du doigt l'Espagne. Ils lui reprochent sa politique migratoire trop ouverte pour ces pays. Cette politique menacerait la sécurité de l'Europe. Pourtant, à Ceuta, aucun des migrants n'est arrivé sur le continent européen. Mais le groupe des 22 se dit prêt à renforcer ou à réintroduire des contrôles aux frontières. Notre Premier ministre a réagi. Il veut toute la clarté sur ce qui s'est passé à Ceuta. Il est clair que l'Europe doit fermer ses frontières, d'après Bart De Wever. Et dans le même temps, des navires français et britanniques ont sauvé près de 160 migrants dans la Manche. Leur bateau, une embarcation précaire, a pris feu lors d'une tentative de traversée. Il n'y a pas de victimes à déplorer à ce stade. En France, c'est un record. Le mois de juillet a été le mois le plus chaud jamais enregistré depuis le début des mesures il y a plus d'un siècle. Juillet 2026 dépasse les précédents de records de canicule de 2003 et de 2006. Ce mois est aussi un des plus secs jamais enregistrés. La sécheresse des sols provoque des conséquences importantes sur l'agriculture et favorise les départs et la propagation des feux. En Grèce, les pompiers ont continué toute la nuit de lutter contre le feu. Depuis 5 jours, un incendie fait rage dans le nord-ouest d'Athènes. Les pompiers tentent de garder la situation sous contrôle, mais ce feu est très difficile. Une trentaine d'engins aériens sont déployés aujourd'hui contre les flammes sur les hauteurs des montagnes près du golfe de Corinthe. Au Guatemala, c'est un volcan qui inquiète. Le volcan Fuego, situé près de la capitale, est en éruption. Il crache de la lave et d'immenses panaches de gaz et de cendres. Le pays est en alerte orange danger, un niveau en dessous de l'alerte rouge d'urgence. Fuego est considéré comme le volcan le plus actif d'Amérique centrale. Au Tour de France, avant l'étape du jour, les coureuses devront d'abord passer par un contrôle de leur tenue. L'objectif est de vérifier l'absence de soutien-gorge rembourré. Cela modifie leur morphologie et cela augmenterait l'aérodynamisme et donc la vitesse. Or, la quatrième étape est justement à contre-la-montre de 21 km dans la région de Dijon. Et au classement général, c'est la Norvégienne Sigrid Kaukseth qui porte le maillot jaune. Voilà pour les infos. Belle journée à notre écoute.

midi avec nous, avec Via Plus. D'ici 13h, Queen. I crazy little thing called love. Et puis également d'ici 13h, Grand Prix Eurovision de la chanson en 1971.

Et c'est vrai que quelque part, on a tous un banc, un arbre ou alors une rue qui vous rappelle de bons petits souvenirs. À propos de souvenirs, ça tombe bien. Ça tombe bien parce qu'avec Viva Plus, on vous rappelle de tout bons souvenirs. Ceux qui accompagnent certaines musiques, certains titres, etc. etc. Je vous propose

comme ça pour le plaisir de savoir si vous avez une bonne mémoire des chansons de Viva Plus. On va s'orienter ce midi vers le Grand Prix Eurovision de la chanson, vers les Grands Prix Eurovision de la chanson. D'ici 13h, on écoutera sur Viva Plus. Un banc, un arbre, une rue, Séverine, gagnante de l'Eurovision en 1971. Oui, représentant Monaco, d'ailleurs, dans ce Grand Prix Eurovision de la chanson. Et voici la question que je vous pose. Attention, 1971, Séverine, un banc, un arbre, une rue. 1972, pour le Grand-Duché de Luxembourg. 1972, qui a remporté le Grand Prix Eurovision de la chanson, à votre avis? C'est la question que je vous pose. Je ne sais pas si vous avez des bons souvenirs des différents Grands Prix. 1972, c'était qui? Vous croyez avoir la bonne réponse? Vous me l'envoyez via le groupe Viva Plus Grand Prix Eurovision de la chanson.

Générique du Grand Prix Eurovision de la chanson 1971, gagnante, Séverine. Et je vous posais la question, mais dites-moi, en 1972, c'était qui? Alors, il y a des rapides, hein. Bravo, bravo à Steph, bravo à Christophe et bravo à Marie-Jeanne. Vicky Leandros, en 1972, effectivement, c'est la bonne réponse.

0: tour du monde. Vous aurez rendez-vous dans quelques secondes avec Queen.
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Ah, Bébé, évidemment, Brigitte Bardot. Et puis ce qui suit, voix exceptionnelle, celle de Bette Midler, avec ce titre, The Rose.

0: Pourquoi pas, hein.
1: Ben oui. Bonjour Jocelyne.
0: Bonjour Serge.
1: Alors, des escapades.
0: Oui, nous serons à Huy, au château Springle, qui est très lié à l'histoire industrielle utoise, notamment à travers l'automobile, et qui accueille depuis juillet dernier, donc ça fait un mois, une nouvelle activité qui s'intitule Huy Adventure. On va pouvoir faire des découvertes à bord de Swing Car.
1: D'accord, vous avez un bel accent, vous. Ça s'appelle comment, le truc?
0: Huy Adventure.
1: Yeah.
0: Et tu, on a tchoum.
1: Parfait. Je vous laisse. Bel après-midi avec Jocelyne. Nous, on se retrouve demain à partir de 9h30.

0: Réunion sous haute tension entre les ministres de l'Intérieur des 27, c'est la crise de Ceuta qui est au menu du jour. Bart De Wever veut que toute la clarté soit faite sur les événements de jeudi dernier. Deux randonneurs foudroyés hier en France, l'un gravement touché. Comment éviter les drames en cas d'orage? Conseil avisé à suivre dans ce journal. Un incendie de forêt est en cours depuis hier dans le Limbourg néerlandais, à quelques dizaines de kilomètres de la frontière belge. Nous ferons le point sur la situation en direct. Enfin, des soutiens-gorge push-up pour aller plus vite. C'est la polémique du jour au Tour de France Femmes, alors que se profile le contre-la-montre où chaque seconde compte. Bonjour à toutes et à tous. On imagine la discussion tendue. Les ministres de l'Intérieur des pays membres de l'Union européenne discutent depuis ce matin de la crise de Ceuta, l'entrée en force de plusieurs dizaines de milliers de personnes dans l'enclave espagnole depuis le Maroc. C'était fin de la semaine dernière et ça a profondément divisé les Européens. Avant la réunion, le Premier ministre belge Bart De Wever a demandé la clarté sur ces incidents. Il plaide aussi pour fermer les frontières de l'Europe, mais il reconnaît aussi le droit de son homologue espagnol Pedro Sanchez à mener une politique plus favorable aux migrants. On écoute la déclaration du Premier ministre juste avant le début de la réunion.
1: Disons qu'il ne fait pas partie du courant dominant européen, celui qui prône un durcissement de la politique migratoire, l'externalisation de la migration avec ses centres de retour et l'idée que nous devons accueillir les migrants en dehors de l'Europe et que personne ne doit entrer illégalement. Il fait un peu figure d'OVNI, mais bon, c'est son droit. Il a été démocratiquement élu dans son pays. C'est pourquoi j'ai trouvé que les attaques devenaient parfois un peu trop personnelles. Mais il est clair que nous devons fermer nos frontières en Europe. Ce genre d'image ne passe pas, bien sûr, auprès de notre population. On dirait qu'il y a là une porte ouverte et que quiconque veut faire pression sur nous puisse utiliser la migration comme une arme géopolitique. C'est particulièrement néfaste.
0: Bart De Wever était au micro de la VRT. Pendant que les décideurs discutent de ce thème ultra sensible de la migration clandestine, des navires français et britanniques sont intervenus dans la Manche, cette fois, pour venir au secours de 160 migrants dont le canot avait pris feu en pleine mer. Tous les occupants qui s'étaient jetés à l'eau ont pu être repêchés. Il n'y a heureusement pas de victimes. Et puis en Méditerranée, près de Majorque, deux migrants ont été secourus aujourd'hui après plus de deux semaines passées à la dérive. À Ceuta, par contre, c'est une autre histoire. Un calme tout relatif est revenu. D'après les autorités espagnoles, sur les 60 000 migrants qui avaient traversé la frontière, presque tous sont retournés de l'autre côté. Le bilan est de 72 morts côté espagnol et 11 du côté marocain. Là où plusieurs familles restent sans nouvelles de leurs proches disparus. Pascal Bustamante.
2: Près du poste frontière, la mère de Yassine, désespérée, s'adresse à la photo de son fils sur son portable.
3: Mon fils, je t'ai tout pardonné. Reviens, je t'en prie, je suis heureuse avec toi.
2: Elle interpelle aussi tous les passants, surtout ceux qui retournent au Maroc.
3: Je veux juste savoir s'il est encore en vie. Mon fils, reviens, je veux juste sentir ton odeur une dernière fois. Termine tes études et tu pourras alors aller en Europe.
2: Un peu plus loin, Aziz cherche son beau-frère.
4: Nous espérons qu'il s'en sortira. Nous montrons sa photo à tous ceux qui reviennent. Nous espérons qu'ils pourront nous rassurer, qu'ils ont des nouvelles de lui.
2: Les militants des droits de l'homme, comme Ashraf Maimoun, qui s'est déplacé sur place, fustigent les autorités des deux pays.
5: Les autorités espagnoles et marocaines ne font absolument rien pour le moment. Nous n'avons vu aucune déclaration de part et d'autre concernant les personnes disparues. Ils ne disent rien sur le nombre de personnes disparues et n'ont pas encore commencé à chercher des réponses concernant ces personnes.
2: Selon les autorités de Ceuta, le nombre de migrants qui se trouveraient encore sur place serait estimé à 2500.
0: La situation reste floue et tendue dans le détroit d'Ormuz. Donald Trump d'un côté, les responsables iraniens de l'autre, enchaînent les déclarations contradictoires sur d'éventuels pourparlers autour d'une réouverture du passage stratégique. On note qu'un cargo a été touché la nuit dernière par un projectile non identifié. L'un des marins est porté disparu. Mais la simple perspective d'un accord a quelque peu calmé les marchés mondiaux de l'énergie. Les cours du pétrole ont légèrement baissé hier et cela va se ressentir à la pompe. pompe dès demain, 9 centimes de moins par litre pour la 95, 8 centimes par litre en moins pour le diesel. J'ajoute enfin que ces prix volatiles depuis des mois, ils font les affaires des grandes compagnies pétrolières. Exemple, ce matin, BP a publié ses chiffres du deuxième trimestre avec des bénéfices plus que doublés à 3,9 milliards de dollars. Son concurrent saoudien Aramco affiche lui une hausse de 44% de son bénéfice sur la même période. Un peu plus près de chez nous maintenant, dans le Limbourg néerlandais, les pompiers luttent depuis hier après-midi contre un feu de forêt important dans une zone difficile d'accès. Cela se passe dans une réserve naturelle située à proximité du village d'Ostrum. Dominique Dussin, vous venez d'arriver sur place. Quelle est la situation en ce moment ?
6: Plus de 350 pompiers sont toujours mobilisés autour d'une réserve naturelle à Ostrum, dans le Limbourg nord néerlandais. Une septantaine de véhicules et deux hélicoptères porteurs d'eau se relaient pour tenter de maîtriser l'incendie qui a déjà détruit 100 hectares de bois. Il y a des villages autour de cette réserve, mais ils ne sont pas menacés. Cela dit, hier soir, un camping a quand même été évacué dans le calme par mesure de sécurité. Le feu n'est toujours pas maîtrisé pour le moment et les pompiers ne s'attendent pas à ce qu'il le soit aujourd'hui.
0: Les explications de Dominique Dussin. Hier également, une quinzaine de randonneurs ont été pris dans un orage. Cela s'est passé dans les Hautes-Pyrénées, en France. Deux d'entre eux ont été frappés par la foudre. Un jeune homme de 21 ans et un adolescent de 14 ans qui a été victime d'un arrêt cardio-respiratoire. Ils ont tous deux été hospitalisés d'urgence. Alors, c'est l'un des dangers de l'été avec la multiplication des activités extérieures et des orages. Alors, pour éviter pareil drame, quels sont les bons réflexes ? La réponse avec Laurent Vandenberg.
7: Face à la foudre, une voiture ou une maison sont les meilleurs refuges. Si vous êtes pris au dépourvu, il faut prendre quelques précautions. Valérian Hezel, porte-parole du Centre de crise nationale.
8: Si vous vous trouvez à l'extérieur, la règle générale, ne vous approchez pas des structures métalliques. Restez loin des lisières de forêt et n'allez pas dans les plaines. Les plaines ouvertes, vous serez la cible, entre guillemets, privilégiée pour un coup de foudre.
7: Si vous êtes isolé dans une plaine ou une montagne, il est conseillé de s'accroupir en position fœtale. Sébastien Doutreloup, climatologue et géographe à Lullièges.
9: Il faut garder en tête que la foudre, en fait, elle est fainéante, donc elle va toujours rejoindre le point le plus rapide, et donc elle va effectivement rejoindre systématiquement les points hauts. C'est peut-être les clochers d'église, c'est peut-être des arbres. Mais si vous êtes tout seul dans la nature ou sur un champ, ben ce sera vous le point le plus rapide.
7: En montagne plus qu'ailleurs, les conditions peuvent rapidement changer. Il faut alors scruter le ciel.
9: Il n'y a qu'un seul type de nuage qui donne de l'orage, ce sont les cumulonimbus. Donc ces énormes nuages en forme de chou-fleur, mais qui peuvent atteindre le sommet de l'atmosphère.
7: En fonction des alertes météo, le centre de crise nationale recommande de rentrer les animaux pour éviter de se mettre en danger en allant les chercher.
0: C'était les explications de Laurent Vandenberg avec Thomas Deschamps. Pour les autres conseils, rendez-vous sur le site internet du Centre de crise nationale. Et en cas de demande d'intervention urgence, un numéro à composer, le 112. Et pour les interventions non urgence, privilégiez toujours le 1722. Enfin, en sport, un contre-la-montre est au menu du jour du Tour de France Femmes. 21 km entre Gervais-Chambertin et Dijon. Les coureuses s'élanceront l'une après l'autre après être passées au contrôle vestimentaire. Une nouveauté qui fait suite à une polémique qui secoue le peloton. Plusieurs médias spécialisés relayent des soupçons de tricherie. Certaines porteraient des soutiens-gorge rembourrés, des push-ups. Pas par coquetterie évidemment, mais pour gagner un avantage aérodynamique. Or c'est interdit, Audrey de Grange.
10: Le règlement est clair, les vêtements doivent uniquement servir à habiller les coureuses et ne peuvent pas modifier artificiellement leur morphologie. Alors pourquoi est-ce qu'on en parle ? Parce qu'en contre-la-montre, le moindre détail compte. Selon des simulations réalisées par des spécialistes de l'aérodynamisme, ce type de modification pourrait représenter un gain théorique d'une quinzaine de secondes sur les 21 km du parcours d'aujourd'hui. Des chiffres qui restent théoriques, mais qui expliquent pourquoi l'UCI prend la question au sérieux. Mais cette affaire en pose une autre. Jusqu'où peut-on aller dans les contrôles ? L'UCI va devoir trouver un équilibre entre équité sportive et respect de l'intimité.
0: Les explications d'Audrey Degrange, notre envoyé spécial sur la grande boucle. On note que c'est la Norvégienne Sigrid Hogseth qui partira la dernière, puisque hier, elle s'est emparée du maillot jaune. La course est bien sûr à suivre sur Typique en TV et sur Ovio. Voilà, c'est tout pour l'info. Bel après-midi à notre écoute.
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0: Donc de la grosse caisse dans la musique, dans la chanson d'Edith Piaf, une prestation théâtrale. Il y aura d'autres grands morceaux, d'autres grandes voix comme Johnny Hallyday, bientôt, d'ici quelques secondes sur Viva Plus, la voix de Demis Roussos et des Aphrodite Child, également Cliff Richard, Claude François et aussi ce groupe inimitable sorti des années 50, les Platters. Avec cette chanson qui est... Oui, également incontournable. C'est sorti en juin 55. C'est l'une des ballades romantiques les plus célèbres et surtout intemporelles de l'histoire de la musique et du R&B. Intemporelle, elle a traversé les générations. Et d'ailleurs, en 1999, elle a été officiellement introduite au Grammy Hall of Fame. Et ça n'a pas été pourtant si facile, puisqu'il faut savoir que dans les années 50, les chansons sont aussi victimes de la ségrégation. Et pourtant, écrite par le manager et producteur du groupe Buckram, Only You a réussi un exploit en se classant numéro 1 des ventes R&B pendant 7 semaines. Et puis il y a une petite anecdote, un petit secret à propos du hockey vocal. Vous voyez, le fameux oh, oh, Only You saccadé qui ouvre la chanson est né par pur hasard. Selon les membres du groupe, c'était lors d'une répétition dans une voiture. Le véhicule a fait une embardée, ce qui a fait sauter la voix du chanteur principal, Tony Williams. Je ne sais pas si cette anecdote est officielle ou non, mais en tout cas, ça me plaît. Toute la musique que j'aime, toute la musique que vous aimez, c'est sur Viva Plus. En ce qui me concerne, je vous accompagne jusqu'à 17h, avec évidemment la possibilité d'entrer en contact avec l'équipe, soit via le groupe WhatsApp. Non, pas le groupe Facebook ou le numéro WhatsApp 0472 50 60 70.
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De musique, on tente de les exaucer, notamment via les demandes express. C'est d'ici quelques minutes qu'on va vous solliciter. Juste le temps d'écouter Sylvie Vartan, les Platters et également Frédéric François. À toutes et à tous, amis de Viva Plus, bel après-midi à vous.

0: Vous aimez faire des nananana, des lalalala, fredonner sur une chanson que vous pouvez peut-être vouloir entendre dans les prochaines minutes. Alors sachez qu'il y a ceci.
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0: Eh ben voilà, justement, il y a ces demandes express. Hein. Le jingle est allé plus vite que moi. Enfin bref, je lui ai marché dessus, mais c'est pas bien grave. Vous avez compris le principe. Si vous avez une chanson en tête que vous souhaitez entendre dans les prochaines minutes dans la programmation de Viva Plus, eh bien vous composez le numéro WhatsApp 0472 50 60 70. C'est par ce numéro que vous pouvez formuler, exprimer votre choix de musique. Un petit message, et puis Ray Charles, et peut-être, on l'espère, votre chanson préférée sur les ondes de Viva Plus.
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0: question en français pour Joe Dassin, Dan Selling de Rod Stewart.
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0: À nouveau, vous êtes très dynamique, très énergique et vous jouez de votre portable. Vous composez le numéro 472 50 60 70, numéro WhatsApp, pour formuler vos choix de musique. C'est ce qu'a fait Maria, qui est aux côtés de Virginie, sa fille, qui est un petit peu souffrante, mais qui aimerait entendre la chanson de Lynn Renaud. Quelle chanson? Eh bien, Ma petite folie. C'est vrai qu'il en faut de la folie dans la vie. Maria nous précise que c'était la chanson numéro 1 lors de sa naissance. Ça lui ferait très plaisir de l'entendre aujourd'hui. Un grand merci à l'équipe et bonne émission. Bonjour à tous les auditeurs et auditrices de Viva Plus. Lynn Renaud, Ma petite folie pour Maria et Virginie. Eh ben, ça va mettre de la folie dans la radio.

Et nous souhaitons bien évidemment un prompt rétablissement à Virginie. Et puis voilà la chanson qui a marqué la naissance de Maria, ma petite folie. Maria qui en a probablement un petit peu de folie. Nous avons une autre demande à honorer, c'est celle de Laurent de Libramont-Chevigny qui aimerait écouter Porque te vas de Jeannette. C'est un très bon choix, Laurent. Une chanson sortie en 74 qui n'a pas connu de succès initialement, mais qui par la suite a franchi la tête des hit-parades un peu partout en Europe grâce en fait à son accession dans le film Criad Cuervos de Carlos Saura. Il a introduit cette chanson et c'est devenu effectivement un grand tube que l'on va offrir à tous les amateurs de musique un peu espagnole, Jeannette, Porque te vas, et surtout pour Laurent de Libramont-Chevigny. Un bel après-midi à vous.

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1: Sur Viva Plus, pratiquement 14h, le temps de retrouver votre journal. Il est présenté par Maxime Maillet.
2: Bonjour à toutes et tous. La Belgique affronte sa deuxième vague de chaleur de l'année. C'est officiel. Toutes les conditions sont bien réunies d'après l'Institut Royal de Météorologie. L'IRM parle d'une vague de chaleur si les températures maximales atteignent 25 degrés pendant au moins 5 jours de suite et s'il y a au moins 3 jours au-delà des 30 degrés. Cette vague de chaleur devrait prendre fin jeudi ou vendredi. C'est une conséquence des fortes chaleurs, la multiplication rapide des bactéries dans les eaux. À Senef, dans le Hainaut, la baignade est interdite jusqu'à nouvel ordre à la Marlette à cause de la présence de bactéries. Depuis quelques jours, pas de baignade non plus au lac de Bambois, à Fos-la-Ville, à cause du même type de pollution. Ces bactéries peuvent présenter un risque pour la santé des humains ou des animaux. Il est clair que l'Europe doit fermer ses frontières. C'est la déclaration de notre Premier ministre. Bart De Wever s'est exprimé juste avant la réunion par visioconférence des ministres européens de l'Intérieur. Au menu des discussions, la crise migratoire à Ceuta. La semaine dernière, des dizaines de milliers de migrants sont arrivés de manière irrégulière dans cette enclave espagnole située au nord du Maroc. 22 pays, dont la Belgique, pointent du doigt l'Espagne. Ils lui reprochent sa politique migratoire trop ouverte pour ces pays. Cette politique menacerait la sécurité de l'Europe. Pedro Sanchez, de son côté, le Premier ministre espagnol, a critiqué l'attitude égoïste des pays de l'Union européenne. Dans le détroit d'Ormuz, un navire de commerce a été touché par un projectile inconnu. Un incendie est en cours à son bord et un marin est porté disparu. Le trafic maritime reste très limité dans ce détroit stratégique pour le commerce mondial. Un détroit verrouillé par l'Iran. Téhéran menace de s'en prendre à tout navire qui tente de le franchir sans son autorisation. Sur le plan diplomatique, malgré le démenti de l'Iran, Donald Trump évoque toujours des négociations en cours entre les États-Unis et l'Iran. D'après le président américain, c'est la dernière chance pour l'Iran d'obtenir un bon accord. Il avait disparu à l'aéroport de Zaventem et il a été retrouvé sain et sauf. Je ne vous parle pas d'un humain, mais d'un chat. Michou a voyagé dans la soute d'un avion en provenance de Roumanie à la mi-juillet. Mais à son arrivée à Bruxelles, sa cage était vide. Le félin s'est échappé quelque part entre l'avion et les installations de l'aéroport. Deux semaines plus tard, tout va bien. Michou a retrouvé sa propriétaire. On ignore où le chat a été retrouvé, ni comment il a fait pour survivre dans l'aéroport. Voilà pour les infos. Bel après-midi à nos côtés.
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0: C'était Rolio, le grand séducteur. C'est ça, la vie. Et la musique de Viva Plus, c'est aussi un peu de rumba.
1: Il y a de la rumba dans l'air.
0: La rumba dans l'air d'Alain Souchon, c'est sorti en 77 et c'est devenu un classique de son répertoire. Elle a été coécrite avec son complice de toujours, à savoir l'incontournable Laurent Voulzy, une chanson qui figure sur l'album Jamais Content, le premier grand tube d'Alain Souchon, puisque c'est avec cette chanson qu'il va vraiment s'imposer auprès du grand public en tant que vedette de la chanson française. Il est vrai qu'au début, c'était un peu un ovni, hein, Alain Souchon, hein, dans le cadre, en tout cas, de ce fameux répertoire de chansons françaises. Et si Souchon signe des paroles mélancoliques, eh bien le rythme, la mélodie est plutôt chaloupée. Hein, ça change en fait du style traditionnel, de la variété de l'époque, et ça nous donne plein de soleil dans la tête, dans les yeux, dans les oreilles aussi. Et puis cette chanson, il la reprend régulièrement dans ses concerts. Et pourquoi ? Parce que surtout, le public l'accompagne. On va aussi prendre la route, on sera de nouveau sur la route avec Kenneth Head. On s'arrêtera dans la chapelle de Harlem avec notre guide Gene Manson. On va retrouver The Irresistibles, My Year is a Day. Et puis, il y aura dans cette tranche-ci une escapade. Nous serons à Oui, dans le parc du château Springeld.

La machine, elle a décidé de ne faire aucune pause musicale. Elle enchaîne tout. Il a fallu quand même la mettre à l'ordre. Oui, on vous propose, avant de partir en escapade du côté de la cité utoise, Anne-Marie David, la gagnante du concours Eurovision de la chanson 73 pour le Luxembourg. Et juste derrière, il y aura le grand Tom Jones.

0: fait partie des chansons en bonne humeur sur Viva Plus. La suite, ce sera avec Chigliola Cinquetti, Axel Bauer également. Mais là, tout de suite, c'est notre première petite vadrouille sur Viva Plus.
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0: Bernard Kip est notre invité sur Viva Plus. Bernard, bonjour.
2: Bonjour.
0: Vous faites partie de cette équipe, hein. Vous êtes trois au départ à avoir réalisé ce projet et qui va nous faire vivre de belles aventures, à savoir We Adventure. C'est quoi ce type d'aventure ?
2: En fait, il y a 5 ans d'ici, mon ami et associé a découvert un véhicule assez spécial, un OVNI. Et cet OVNI est toujours resté dans ma tête et dans la tête de mon associé aussi. Nous avons eu d'autres activités entre-temps. Et puis au mois d'avril, ça nous titillait. Et donc, on est retourné voir ce véhicule qui s'appelle un swing car et qui est un véhicule 100% électrique. Et là, on s'est dit, voilà, il y a quelque chose à faire sur notre belle région de Huy. Et donc, nous allons développer ce type de véhicule, surtout la location pour découvrir Huy d'une autre manière.
0: Huy Adventures, c'est une aventure récente.
2: Nous sommes ouverts officiellement depuis le 1er juillet. On vient de fêter notre anniversaire du premier mois, si je peux dire. C'est vraiment tout récent.
0: On va découvrir ce véhicule tout à fait étonnant, détonnant également, swing car, un véhicule qui est tout à fait éco-responsable.
2: Puisque 100% électrique, réduit à une vitesse de 25 à 30 km/h. Quand je dis éco-responsable, ça va même dans l'utilisateur, puisque l'utilisateur a obligation de porter un casque, même si c'est un casque vélo, mais enfin, les protections sont faites. Ça ne fait absolument pas de bruit, fatalement, puisque c'est électrique. Donc voilà, l'éco-responsabilité est vraiment rencontrée avec swing car.
0: Et il est tout terrain.
2: Quand on dit tout terrain, ça va bien au-delà. Comme c'est un véhicule qui est complètement pendulaire, donc 4 bras articulés, 4 roues indépendantes, un moteur dans chaque roue, ça veut dire qu'à un moment donné, en vous trouvant sur le swing car, vous pouvez très bien avoir une roue qui se trouve à 60 cm de haut, et l'autre tout à fait au sol, mais votre nacelle reste droite. Donc on peut dire que c'est une sorte de quad électrique araignée.
0: Qui peut piloter ce swing car ?
2: Nous avons une possibilité sur notre circuit privé, sous la responsabilité des parents. Un grand adolescent, même à partir de 12 ans, 14 ans, peut très bien s'essayer à notre swing car, qui est complètement 100% sécurisé, puisque là il ne faut pas évidemment de permis. Et à partir du moment où on sort de notre site, comme ce sont des véhicules qui sont immatriculés, assuré, eh bien là, il faut au minimum le permis AM, c'est-à-dire c'est une sorte de permis moto à partir de 16 ans, ou alors évidemment le permis B.
0: Et votre circuit privé, il se trouve à quel endroit ?
2: Il se trouve dans un parc que nous avons aménagé en circuit, à l'arrière d'un site très connu à Huy qui s'appelle le château Springel. Et nous, nous exploitons complètement tout l'arrière du terrain sur plusieurs hectares.
0: Avant de monter à bord de ce véhicule, de ce swing car, est-ce qu'il y a un petit briefing, une formation ?
2: Il y a une mini-formation qui dure environ 10 minutes pour expliquer d'abord le type de véhicule, cette pendularité qui existe. Donc notamment, on leur explique qu'il faut bien se pencher un peu comme sur une moto quand on veut tourner. Et plus on va se pencher, plus le swing car va tourner court. C'est très simple parce que tout se pilote aux mains. Frein gauche à droite, frein droite fatalement aussi de l'autre côté et un switch, un petit peu comme sur un jet ski, uniquement pour l'accélération. Les pieds ne font strictement rien, ils sont bien calés et vous êtes sécurisés.
0: On peut partir à l'aventure, découvrir les paysages hutois. Vous proposez différentes formules ?
2: Nous proposons différentes formules, à savoir un parcours pour l'instant qu'on appelle découverte sur le site, notre site privé, pour avoir le swing car bien en main. Et à partir de ce moment-là, la personne a accès à ce qu'on appelle le circuit aventure. Et là, nous sortons un peu, nous allons sur les chemins empierrés, sur les chemins balisés, autorisés, et nous faisons également de la route pour faire découvrir tous les environs de notre belle région hutoise.
0: Et ce qui est sympa aussi, c'est que ces véhicules peuvent accueillir des personnes à mobilité réduite.
2: Puisqu'on peut ouvrir les fameux 2 bras oscillants, ça veut dire qu'une personne avec son fauteuil roulant peut très bien venir se mettre, une fois que les bras sont ouverts, à côté du swing car, se transposer dans le swing car, et là, eh bien, il va piloter le swing car comme vous et moi, et avoir autant d'amusement que vous et moi.
0: Oui, c'est une décapotable.
2: C'est complètement décapotable, même si à un moment donné, ça peut rouler sous la pluie, ce qui nous arrivera immanquablement, puisque nous sommes ouverts toute l'année. Donc, fatalement, à un moment donné, nous allons ramasser notre drache nationale.
0: Mais ça fait partie de l'aventure.
2: Oui. Et ça fait partie de l'aventure, bien sûr. Nous avons également des systèmes de protection au-delà des vêtements de différentes couleurs pour pouvoir se protéger au cas où on annoncerait vraiment de très grosses pluies. Donc, et c'est ça l'amusement aussi, c'est pouvoir aussi aller partir un petit peu sur les sentiers battus, même quand il pleut.
0: Pour une aventure palpitante à travers les paysages du toit, c'était une excellente idée. Merci pour ça et à très bientôt sur place.
2: Je vous en prie, un tout grand merci et merci à vous.

Après avoir emprunté les chemins de traverse, on va se rendre plutôt sur la piste de danse en compagnie de Donna Summer, la reine du disco. Et à propos de disco, vous connaissez cette émission, l'apéro disco, tous les jours entre 18 et 19h, les jours de la semaine bien sûr, en compagnie de Philippe Demeuzer. Mais avant Donna Summer, il y aura les Beatles et de la rumba d'Alain Souchon.

Et je vous rappelle que l'apéro disco, c'est tous les jours de la semaine avec Philippe de Meuseur entre 18 et 19 heures. Après la boule à facettes, les bals populaires de Michel Sardou. Bah, c'est pas mal non plus, hein, c'est agréable.

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1: Il est pratiquement 15h. Le temps de retrouver votre journal. Il est présenté sur Viva Plus par Maxime Maillet.
2: Bonjour à toutes et tous, l'heure de la mise au point. Les ministres européens de l'Intérieur ont vivement débattu lors d'une réunion d'urgence en visioconférence. Ils ont tiré les leçons de l'épisode migratoire de Ceuta la semaine dernière. 72 000 migrants sont entrés illégalement dans cette enclave espagnole située au nord du Maroc. D'après l'Espagne, l'extrême majorité sont déjà rentrés au Maroc. Plusieurs pays très critiques ont pointé du doigt l'Espagne et sa politique migratoire jugée trop ouverte. Mais après cet appel de 3 heures, les tensions sont retombées et les 27 ont exprimé leur profonde solidarité envers l'Espagne. Dans le même temps, c'est une opération de sauvetage d'une rare ampleur qui s'est tenue dans la Manche. Près de 160 migrants ont été secourus au large de Boulogne-sur-Mer. Ils tentaient de rejoindre clandestinement le Royaume-Uni. Leur embarcation de fortune a pris feu. Les occupants se sont jetés à l'eau avant d'être sauvés par des navires français et britanniques. À ce stade, aucune victime n'est à déplorer. Au Liban, des familles des victimes se sont réunies au port de Beyrouth il y a 6 ans. Jour pour jour, ce port a été dévasté par une explosion. Le bilan est lourd, plus de 220 morts et 6500 blessés. Des vastes quartiers de la capitale libanaise ont été détruits. L'enquête, elle, a été entravée pendant des années. 6 ans plus tard, personne n'a été tenu pour responsable ni arrêté, déplorent les familles. Elles réclament justice et l'arrestation des responsables. C'est officiel, la Belgique affronte bien sa 2e vague de chaleur de l'année. Toutes les conditions sont réunies d'après l'Institut Royal de Météorologie. Il y a 2 conditions pour parler de vague de chaleur. 1, il faut atteindre les 25 degrés au moins 5 jours de suite. Et parmi ces jours, 3 au moins doivent dépasser les 30 degrés. Cette vague de chaleur devrait prendre fin jeudi ou vendredi. Enfin, en football, l'Union Saint-Gilloise débute ce soir son parcours européen. Ça sera en Ligue des Champions pour le 3e tour préliminaire aller. Et ça sera face à un adversaire difficile, le club norvégien de Bodø/Glimt. Le match aura lieu à Ostende car le stade de l'Union n'est pas conforme aux normes européennes. Coup d'envoi à 20h. Voilà pour les infos. Bel après-midi à nos côtés.
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1: Et évidemment, l'info revient sur Viva Plus avec Maxime Maillet. Ce sera tout à l'heure à 16h. Mais d'ici là, de la musique et encore de la musique avec notamment, pour cette nouvelle heure de musique, pour l'ouvrir, Serge Gainsbourg. Il y aura également Adamo, Sans toi mamie, une chanson que l'on dédicace à Agnès, fidèle auditrice de Viva Plus, qui fête aujourd'hui son anniversaire et qui est fan d'Adamo, puisqu'elle a eu l'occasion, effectivement, de passer une partie de son enfance et de son adolescence avec la famille d'Adamo. Et puis, qu'y aura-t-il dans cette heure-ci ? De nouveau, une demande express. 0472 50 60 70, c'est un numéro que je vous rappellerai en cours d'émission pour formuler votre demande de chanson. À 16h30, nous serons à nouveau à Huy, dans ce fameux château Springel, justement pour en connaître davantage sur cet édifice qui date de la deuxième moitié du 19e siècle et qui accueille l'équipe de Huy Adventure. Mais il y a bien d'autres événements qui s'y déroulent. Pour en savoir davantage, soyez au rendez-vous vers 16h30. La place à la musique, c'est tout de suite, c'est maintenant, c'est sur Viva Plus en vous souhaitant un bel après-midi.

Un sacré répertoire que celui chez D'Adamo qui a encore enregistré un nouvel album. La cavalerie, oui, s'annonce avec Julien Clerc, il y aura Boney M, il y aura aussi Tavares. Avec cette chanson sortie en novembre 77, interprétée par les frères américains du groupe Tavares, c'est l'un des piliers musicaux de l'ère disco, même titre que Philippe de Meuseur. Et cette chanson est indissociable du film culte La fièvre du samedi soir, Saturday Night Fever. Et cette création, elle a été signée par qui ? Ben par les Bee Gees. Elle a été écrite et composée par Barry, Robin et Maurice. Les Bee Gees ont personnellement proposé le titre à Tavares en les rencontrant dans les coulisses d'un concert à New York. Et ce qui est unique et assez curieux, c'est que la version de Tavares et celle des Bee Gees cohabitent sur la bande originale du film. Les Bee Gees n'ont pas sorti leur propre version en single aux États-Unis ni au Royaume-Uni à l'époque, ce qui fait que la version de Tavares a occupé le terrain commercial, mais c'était tout à fait dans la bonne entente, bien sûr. Voilà, Tavares, c'est prochainement sur Viva Plus, le temps de prendre un bon bain de fraîcheur en compagnie de Boney M.

0: Une chanson indissociable, effectivement, du film Saturday Night Fever, La fièvre du samedi soir, et de l'excellente prestation de John Travolta, qui a d'ailleurs reçu une palme d'or d'honneur surprise lors du dernier festival de Cannes, la 79e édition.
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0: Mais qu'importe, ça ne vous empêche pas de formuler votre demande express via le numéro WhatsApp 0472 50 60 70. Une chanson qui vous trotte dans la tête et que vous voudriez faire sortir en la diffusant sur Viva Plus, eh bien vous formez ce numéro, juste votre index sur les touches de votre GSM. Et peut-être qu'au terme de ce trio, à savoir Michel Polnareff, Gloria Gaynor et Christophe, votre chanson favorite.

0: Et oui, les châtiments corporels en classe, ben, cette fois, ils ont bel et bien disparu.
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0: Et heureusement, d'ailleurs, nous avons plusieurs demandes express et c'est pour ça que on vous demande parfois de les étaler hein, sur les jours de la semaine parce que c'est pas évident de tout vous proposer, tout vous diffuser. Sinon, on va se faire taper sur les doigts. Hein. Déjà comme ça, parfois, j'enfreins la règle. Enfin, peu importe, je suis responsable de mes actes et donc j'assume. Nous avons la demande de Béa qui aimerait écouter Pierre Rapsat, soit Passager de la nuit où tous les rêves sont en nous. Eh bien, j'ai opté pour votre premier choix, Béa, à savoir Passager de la nuit, Béa, qui nous écoute tous les jours et même pendant de nombreuses heures. Merci pour votre fidélité à notre chaîne, Béa, et pour vous donc, Pierre Rapsat.

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1: Il n'y a rien acheté hein, dans le répertoire de Pierre Rapsat. Le choix de Béa. Un autre choix, et celui, c'est un message vocal que nous avons reçu.
2: Bonjour Jocelyne, bonjour à tous. C'est Christophe d'Argimont. J'aurais voulu écouter Léo Sawyer avec Win I Need You. Merci beaucoup, bon après-midi, bonne fin d'émission.
1: Merci Christophe. Vous optez pour un choix un peu plus doux, une chanson plus tendre. C'est un slow, mais c'est très câlin aussi. Voici Léo Sawyer pour vous, Christophe d'Argimont. When I Need You, passez un bel après-midi à l'écoute de la musique de Viva Plus, c'est tout ce que je souhaite.

0: On a eu la rumba d'Alain Souchon et là, on a eu le mambo de Perry Como. Vous chantiez et bien dansez maintenant.
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Il n'est pas encore minuit et on n'y est pas encore, non ça c'est sûr. Mais on va rejoindre la rédaction pour les informations de 16h avec un peu de musique dans les oreilles. 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
1: Sur Viva Plus, pratiquement 16h. Le temps de retrouver votre journal. Il est toujours et encore présenté par Maxime Maillet.
2: Bonjour à toutes et tous. Solidarité avec l'Espagne, c'est le mot d'ordre des ministres européens de l'Intérieur. Ils se sont réunis en urgence, en visioconférence aujourd'hui pour parler de la crise migratoire à Ceuta. La semaine dernière, 72 000 migrants sont entrés illégalement dans cette enclave espagnole située au nord du Maroc. D'après l'Espagne, l'extrême majorité sont déjà rentrés au Maroc. Plusieurs pays très critiques ont pointé du doigt l'Espagne et sa politique migratoire jugée trop ouverte. Après 3 heures d'échange, l'étendue sont redescendues et la discussion est jugée constructive et nécessaire selon le ministre espagnol de l'Intérieur. Les prix du pétrole sont de nouveau à la baisse. C'est la conséquence d'une déclaration du ministre des Finances américain. D'après Scott Bessent, un accord pourrait être conclu d'ici demain avec l'Iran pour rouvrir le détroit d'Ormuz. Ce détroit stratégique est verrouillé par Téhéran de nouveau depuis début juillet et la reprise des frappes américaines. Hier, Donald Trump l'a dit, c'est la dernière chance pour les Iraniens de signer un bon accord. De son côté, l'Iran dément toujours toute discussion avec Washington. Aux Pays-Bas, c'est la galère pour les pompiers. Ils ne parviennent pas à maîtriser un incendie. Il sévit dans une réserve naturelle du Limbourg néerlandais. C'est dans le sud-est des Pays-Bas. La situation est compliquée à cause des rafales de vent incessantes. Et pour l'instant, la propagation du feu a été évitée. Mais les prochaines heures s'annoncent tendues. Le vent devrait se renforcer. Chez nous, les pompiers sont mobilisés depuis ce matin à cause d'une importante pollution aux hydrocarbures dans la Meuse à Ouans. La nappe d'hydrocarbures a suivi le cours du fleuve pour atteindre Huy, la première ville située en aval. La navigation est interrompue jusqu'à nouvel ordre. L'origine de cette pollution n'a pas encore été déterminée. La Belgique, elle affronte sa deuxième vague de chaleur de l'année. Toutes les conditions sont bien réunies d'après l'IRM, l'Institut Royal de Météorologie. Cette vague de chaleur a débuté il y a une semaine et devrait se terminer jeudi ou vendredi avec des températures sous la barre des 25 degrés. Enfin, en football, l'Union Saint-Gilloise débute ce soir son parcours européen. Ça sera en Ligue des Champions pour le troisième tour préliminaire aller et ça sera face à un adversaire difficile, le club norvégien de Bodø/Glimt. Ce match aura lieu chez nous, à Ostende, car le stade de l'Union à Bruxelles n'est pas conforme aux normes européennes. Coup d'envoi à 20h. Voilà pour les infos. Bel après-midi à notre côté.
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Je n'ai jamais été douée hein, pour faire des ronds dans l'eau. Par contre, je suis capable de vous annoncer la suite en musique et ça va passer notamment par cette chanson de Jan and Dean. Surf City s'est sorti en mai 63 et c'est le duo Jan and Dean qui va faire entrer cette chanson dans les annales comme le tout premier morceau de surf music vocal qui va d'ailleurs atteindre la première place des classements aux États-Unis. Et ce qui est bizarre, enfin quand je dis bizarre, pas du tout, parce que c'est plein de solidarité et d'entraide, puisque cette chanson a été composée par Brian Wilson, le génie créatif des Beach Boys. Et Jen, du groupe, du duo Jan and Dean, a trouvé le brouillon inachevé lors d'une rencontre, et Jan Berry l'a complété avec Brian Wilson. Ce qui a provoqué une colère noire chez le père et manager des Beach Boys, Murray Wilson, qui, en apprenant ce don, eh bien, a dit à son fils, mais enfin, tu te rends pas compte que c'est peut-être un futur tube et tu le transmets à des rivaux. Enfin, oui, c'est ce qu'il pensait. Mais effectivement, l'histoire lui a donné raison. En grimpant au sommet du Billboard Hot 100 en juillet 63, Jan and Dean ont décroché un numéro 1 national avant même que les Beach Boys n'y parviennent eux-mêmes. Mais c'est sympa, hein, de Brian Wilson. Il aime le partage. Enfin bref. Autre duo, Simon & Garfunkel. Il y aura France Gall et James Brown. Et puis une escapade également dans cette tranche horaire.

0: La même voix que le King Elvis, mais c'est une très jolie version signée Dave. Dixie's Midnight Runners, Peter, Paul and Mary, Nicoletta, c'est la suite en musique après notre deuxième vadrouille de l'après-midi.
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0: Viva Plus prend la direction de Oui, on s'arrête au sein du château Springle. On y retrouve son propriétaire, Jean-Marc Renard, bonjour.
2: Bonjour.
0: Vous êtes donc propriétaire d'un château, dites-moi.
2: Oui.
0: Oui, depuis longtemps ?
2: Ça fait 6 ans.
0: Et ce château Springle, en fait, il date de quelle époque ?
2: 1870.
0: 19e siècle, quelle architecture ?
2: L'architecture anglaise.
0: Et ce château, il est habité, vous en êtes le propriétaire ?
2: Oui, on y habite, oui.
0: Avec toute votre famille ?
2: Oui.
0: Et on sait qu'entretenir un château, ça coûte énormément d'argent, c'est pourquoi vous prêtez votre cadre à certains événements ?
2: Oui, c'est ça, on fait différentes activités. On fait Pâques avec les enfants, on fait Halloween pour les enfants, on fait le marché de Noël, on fait un cirque en juillet, on fait 2 brocantes par an, de manière à justement rentabiliser et aider à l'entretien.
0: Et là, la prochaine date, c'est le jeudi 13 août avec un marché artisanal ?
2: C'est bien ça, oui. Ça, on organise, ça aurait été 6 marchés artisanaux, donc de mai, juin, juillet, ou septembre et avril. Et alors, l'emplacement est gratuit pour les artisans, de manière à faire connaître les artisans.
0: Et vous avez aussi accueilli l'équipe de We Adventure ?
2: On les a accueillis, et alors, de manière à ce qu'ils développent leur activité avec des swing cars électriques.
0: Ce château est entouré d'un fabuleux parc.
2: On a un parc de 68 000 mètres carrés.
0: Comme ce château est habité, est-ce qu'il est visitable ?
2: Alors, il est visitable le deuxième week-end de septembre, lors du week-end des journées du patrimoine.
0: Et
2: donc, on réserve alors le rez-de-chaussée et on fait une exposition ou des choses comme ça, mais il est visitable qu'à cette période-là.
0: Et à l'intérieur, le mobilier, est-ce qu'il est d'époque ?
2: Non, il est plutôt des années 50-60 alors.
0: Évidemment, vous êtes là pour accueillir et éventuellement raconter l'histoire de ce château ?
2: Exactement, avec mon épouse, oui.
0: Pourquoi ce nom de château Springle ?
2: Parce qu'à l'origine, c'était le domaine de la Motte, mais il a appartenu à monsieur et madame Springle, qui étaient deux frères Springle, un qui fabriquait de l'alcool et un qui fabriquait des voitures. Et alors, ils l'ont décidé de l'appeler le château Springle, quand ils ont fait le développement des voitures. C'est pour ça que vous avez, juste à côté, la cité Springle. C'était les ouvriers de la fabrication des voitures qui habitaient.
0: Donc ce château a quand même une belle histoire.
2: Oui, hein. Jusqu'en 1908, on fabriquait des voitures.
0: Des voitures belges, une marque belge ?
2: Oui, la voiture Springle. Vous pouvez toujours trouver au musée de Stavelot des morceaux de la voiture Springle. À la Première Guerre mondiale, malheureusement, tout a été saisi par les Allemands, donc ils n'ont jamais fabriqué des voitures.
0: Cette histoire, vous la racontez aussi lors des visites pour les journées du patrimoine.
2: On a retrouvé quelques photos sur brocante et autres pour l'expliquer. Ouais. Et aussi pour la distillerie, alors. Oui, ils fabriquaient du genièvre, alors. Et alors là, on a racheté le nom de la brasserie à l'époque, de la distillerie de la Cloche. Ça, on a une affiche avec pour montrer aux gens un peu l'histoire.
0: Ok, donc il n'y a plus de voiture, ça c'est clair, et la brasserie non plus.
2: Non, on est en train de voir pour la remettre. Oui.
0: Donc vous pourriez de nouveau distiller ?
2: Oui, ça va peut-être se faire.
0: C'est un projet.
2: Oui.
0: Vous avez du pain sur la planche, hein, mais vous avez suffisamment d'énergie pour le faire.
2: Exactement.
0: Et d'autant que c'est en famille, donc vous êtes bien épaulé.
2: Oui, tout à fait. Ouais. Et on a quelques bénévoles aussi. On a une dizaine de bénévoles qui viennent nous aider aussi. Hein, donc, hein.
0: C'est une très belle propriété. Est-ce que le parc est accessible ?
2: Oui, il faut juste demander l'autorisation. Parce que comme on a, par exemple, voilà, on essaye que les gens ne laissent pas courir leurs chiens et autres. Donc vous êtes à 1 km du centre de Wick. Vous êtes à 1 km 500 du téléphérique. Donc,
0: Et j'imagine que vous faites aussi la promotion de la cité utoise.
2: Oui, tout à fait. Ouais.
0: Un bon point de départ finalement pour découvrir le patrimoine utois.
2: Oui, c'est ça, voilà. Donc en plus, c'est facile de se garer. Donc, et là, on est en train d'aménager un nouveau parking de manière à ce que les gens puissent se garer et aller visiter, oui.
0: Un site internet, une page Facebook ?
2: La page Facebook, alors Château Springle, simplement.
0: Merci Jean-Marc. Et puis qui sait, à très bientôt.
2: Avec plaisir, je vous en prie. Passez une bonne journée à tous.

0: Et comment Philippe, c'est à toute vapeur ces titres de Dixie's Midnight Runners. Vous trouvez pas? Ça nous fait courir.
1: Ah ben oui. Dites, vous savez qu'il existe une version en français, hein?
0: Ah ou non, du tout.
1: Ah si, come on Jocelyn.
0: Voilà, bon, allez. Bah il y avait come on Philippe, hein.
1: Bah oui, vous m'avez arraché mon entrée, enfin.
0: Ça s'appelle du plagiat, vous savez ça?
1: Oui, c'est vrai. Bonjour tout le monde, vous
0: salut,
1: allez bien,
0: salut Philippe,
1: Jocelyne?
0: Ça va oui. Bien, oui, moi je m'achemine vers la fin de l'émission. Et vous, vous allez démarrer bientôt après les infos de 17h. À toute vapeur.
1: Comme vous avez dit. Allez, un petit coup d'œil sur le programme. Entre 17 et 18 heures, je vois Laurent Voulzy, je vois Supertramp, et puis l'apéro disco que je vous sers à 18 heures, avec Carole Douglas, avec Bonnie M, avec Lou Rawls, également In Deep. Last night the DJ saved my life. Voilà, ce sera pas mal, ce sera sympa.
0: Alors notre DJ Philippe va nous sauver la vie.
1: Bon, écoutez, on va essayer. On va essayer avec mes petits moyens.
0: Oui, bah, il faut tenter avec vos grands moyens surtout, parce que ça en fait des auditrices et des auditeurs qui vous écoutent.
1: Ah ben écoutez, c'est gentil, ça me rate droit au cœur.
0: Eh bien, on vous retrouve juste après les infos de 17h et l'apéro disco à partir de 18h et jusqu'à 19h. À tout à l'heure.

Marie qui sera mise à l'honneur hein, prochainement, hein, le 15 août. Jimmy Cliff, Many Rivers to Cross. C'est une superbe chanson. Il y en aura encore d'autres hein, avant de rejoindre les informations de 17h et par la suite Philippe de Meuseur. Bref, il me reste à vous souhaiter une très belle fin d'après-midi et surtout restez à l'écoute de Viva Plus puisqu'on vous annonce encore le meilleur des tubes.

Après avoir traversé ces rivières, eh bien on termine cette émission et on vous propose Gérard Lenormand, si tu ne me laisses pas tomber, pour rejoindre les infos de 17h. Belle fin d'après-midi, d'ores et déjà bon début de soirée sur Viva Plus.

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1: Nous allons franchir le cap des 17h déjà. Eh oui, le journal sera présenté par Robin Duculot.
2: Les pays européens recollent les morceaux après les bisbrouilles suite à la crise migratoire à Ceuta la semaine dernière. La réunion entre ministres de l'Intérieur a été constructive. Pas de gaz en provenance des pays du Golfe à cause de la guerre en Iran et bientôt plus de gaz russe avec les sanctions contre le Kremlin. Comment se chauffera-t-on l'hiver prochain sans casser la tirelire? La Belgique cherche des solutions. Enfin, on vous racontera la belle histoire d'un luthier liégeois. La guitare électrique qu'il a fabriquée s'est retrouvée sur la scène des Franco de Spa sous les doigts du guitariste de Sting, s'il vous plaît. Bonsoir à toutes et à tous. L'heure est à l'apaisement. La crise politique européenne, après les incidents de jeudi dernier à Ceuta, est terminée. Après les tensions de ces derniers jours, les pays membres de l'Union européenne ont accordé leur violon. Fini les critiques contre la politique migratoire espagnole qui aurait mis en danger les frontières extérieures de l'Union européenne. Au contraire, tout le monde se dit désormais solidaire de l'Espagne, Sandro Calderón.
3: La réunion en visioconférence ce matin entre les ministres européens de l'Intérieur a permis de tirer les choses au clair. À commencer par le nombre de personnes qui sont entrées de force dans l'enclave espagnole de Ceuta fin de semaine dernière. Le ministre espagnol Fernando Grande Marlaska.
4: Les chiffres que nous avons établis raisonnablement sont de 72 000 personnes qui sont entrées irrégulièrement en Espagne et déjà 70 000 en seraient sorties.
3: Aucun migrant n'est arrivé jusqu'en Espagne continentale, un constat unanimement partagé au cours de la réunion, à en croire le ministre français Laurent Núñez.
5: Tous les États ont évidemment reconnu, et en premier lieu l'Espagne, mais tous, qu'il n'y avait eu aucune traversée de la mer Méditerranée, il n'y avait aucune pénétration sur le continent à l'issue de cette crise de Ceuta.
3: D'ailleurs, tous les pays de l'Union ont salué la réaction rapide des autorités espagnoles face aux événements. On est loin des critiques entendues dans une majorité de pays européens ces derniers jours. Même le Danemark, qui avec l'Italie avait demandé que l'Espagne soit suspendue de l'espace Schengen de libre circulation, même le Danemark s'est félicité de la réaction de l'Espagne.
2: On note aussi que les autorités locales de l'enclave de Ceuta ont revu à la hausse le bilan de ces incidents. On parle désormais de 75 migrants morts retrouvés côté espagnol. C'est 3 de plus que ce matin. Le droit d'asile, la migration en question au niveau européen donc, mais aussi au niveau local. À Uccle, les premiers occupants d'un nouveau centre fait d'asile n'auront passé qu'une seule journée sur place. Ils sont déjà contraints de quitter les lieux ce mardi. Une trentaine de demandeurs de protection internationale s'étaient installés dans une ancienne maison de repos, mais un collectif de riverains a obtenu une prolongation des astreintes prononcées contre le SAMU social. L'association a donc décidé de suspendre l'accueil et de relocaliser ses résidents, Tom Denis.
6: Devant l'ancienne maison de repos, deux hommes remballent dans un camion réfrigéré la nourriture. Le SAMU social, en pleine opération d'emménagement, fait marche arrière. Stéphane Heymans en est le président.
7: Notre idée est clairement de suivre la loi et de ne pas enfreindre la loi, c'est-à-dire que les familles retournent dans le centre de Kuchelberg le temps que, cette requête unilatérale disparaisse normalement le 25 août et où il y ait une décision sur le fond.
6: En effet, une audience est prévue demain pour statuer sur le fond du dossier. Est-ce que ce bâtiment répond aux règles urbanistiques pour accueillir 238 personnes? La décision est attendue mi-août.
7: Il y a déjà toute une série de matériels logistiques présents, toute la chaîne de froid est là, une partie des bagages des hébergés.
6: Les résidents retourneront là où ils étaient avant, dans le centre de Kuchelberg, un bâtiment très dégradé, nous glissons. Du côté de la commune de Uccle, on déplore cette précipitation. Karine Goll est la bourgmestre faisant fonction de Uccle.
8: C'est une situation que tout le monde regrette parce que ça a exacerbé, les riverains et les voisins. Pour les gens qu'on installe et puis qu'on désinstalle le lendemain, c'est l'horreur total. C'est un dossier qui était difficile depuis le début, mais qui est devenu très complexe et je crois que tout le monde regrette la façon dont ça se passe actuellement.
6: De son côté, le collectif de riverains à la source du recours ne préfère pas prendre la parole publiquement en attendant la décision de justice.
2: Près de Liège, les péniches sont complètement bloquées depuis ce matin sur la Meuse. La faute à une nappe d'hydrocarbures qui flotte à la surface du fleuve, c'est à hauteur de Huy. Cette nappe, elle couvre pratiquement toute la largeur du fleuve. Une enquête doit déterminer l'origine de la pollution. On ignore à ce stade quand la navigation pourra reprendre. Et puis toujours à propos d'hydrocarbures, à qui va-t-on acheter du gaz pour notamment se chauffer l'hiver prochain? Pour l'heure, le GNL, le gaz naturel liquéfié destiné au marché belge, provient surtout de Russie. Les importations ont bondi sur la première moitié de l'année. Seulement voilà, le GNL russe sera interdit en Europe à partir de l'an prochain, une sanction en lien avec la guerre en Ukraine. Mais il ne sera pas simple de trouver d'autres fournisseurs sans faire exploser la facture, Rudi Hermans.
9: Plus 16% de GNL russe importés en Europe au cours des 6 premiers mois, d'après l'agence Bloomberg, ce qui représente 46% des flux au port de Zeebruges, selon le SPF Economy. Une dépendance au gaz de Russie qui reste donc très forte. Il s'agit souvent de contrats longs à honorer.
10: Donc, voilà, on est obligé de prendre.
9: Bertrand Candelon est professeur de finance à l'UCLouvain. Il explique la situation délicate dans laquelle se trouve aujourd'hui notamment la Belgique, avec d'une part notre autre gros fournisseur, les États-Unis et leur président imprévisible.
10: On a déjà vu M. Trump commencer à faire des pressions en disant si l'Europe ne contribue pas à l'effort de guerre, alors ils devront payer une taxe supplémentaire sur le GNL.
9: Et il y a précisément d'autre part cette guerre en Iran et ses répercussions.
10: Donc le Qatar ne peut plus quasiment donner du GNL.
9: Reste des alternatives comme le gaz naturel liquéfié de Norvège, mais à quelles conditions, Bertrand Candelon?
10: On n'est pas les seuls non plus à chercher d'autres fournisseurs, donc les prix vont continuer à augmenter.
9: Alors que faire? Acheter, mais à qui et quand? Le ministre fédéral de l'énergie, Mathieu Biet, confirme simplement que la Belgique cherche bien à diversifier ses sources d'approvisionnement, mais sans autre précision à ce stade.
2: Les explications de Rudi Hermans avec Paul Loncin. De nombreuses entreprises ont reçu ces derniers jours des mises en demeure pour le paiement de la TVA du deuxième trimestre. Seulement voilà, elles avaient déjà payé. La compagnie royale des experts comptables et conseillers fiscaux de Belgique dénonce, je cite, un double prélèvement inacceptable. Elle dénonce aussi le ton particulièrement menaçant des courriers. Alors le SPF Finance reconnaît l'envoi par erreur de 190 000 de ces avis de paiement. Il promet un remboursement rapide à ceux qui auraient payé deux fois. En sport, au Tour de France Femmes, les coureuses ont dû passer un contrôle spécifique aujourd'hui avant le contre-la-montre pour vérifier si leur tenue ne modifiait pas leur morphologie. Autrement dit, les juges devaient s'assurer que leur brassière n'avait pas été rembourrée pour améliorer l'aérodynamisme. Cela peut surprendre, mais au sein des équipes, la technique est bien connue. Écoutez à ce propos le directeur de la performance de l'équipe Cofidis, Arthur Kiliek.
11: Est-ce qu'il y a du temps à gagner avec des pratiques de ce genre? Oui, ça c'est une certitude. On sait qu'aujourd'hui, altérer la forme du buste, notamment avec par exemple un rembourrage dans des brassières ou des choses comme ça, on sait que ça peut apporter un bénéfice. C'est un sujet dont l'UCI s'est emparé récemment, du coup en introduisant une notion de on n'a pas le droit d'altérer la forme du buste, que ce soit chez les hommes ou chez les femmes, hein, d'ailleurs, avec quoi que ce soit. Forcément, sur un contre-la-montre comme aujourd'hui, c'est des choses qui peuvent permettre de gagner du temps. Et c'est un sujet important pour l'équité envers les différentes athlètes. Et altérer un maillot ou une brassière pour rouler plus vite, c'est quelque chose qui n'est pas réglementairement accepté.
2: Alors, a priori, tous les soutiens-gorges étaient réglementaires. Les participants ne se sont pas encore toutes élancées. Par contre, le contre-la-montre continue. La maillot jaune Sigrid Hoxhead s'élancera dans une vingtaine de minutes. En sport aussi, on note le match de l'Union Saint-Gilloise. Ce soir, ce sera face aux Norvégiens de Bodø/Glimt dans le cadre du troisième tour préliminaire aller de la Ligue des Champions. Le coup d'envoi du match, c'est à 20h. Enfin, ce beau moment auquel vous avez peut-être assisté si vous faisiez partie du public des Franco de Spa cette année. Au moment des rappels, Dominique Miller, le guitariste de Sting, s'est emparé d'une guitare bleue électrique pour jouer le tube Roxanne. Et bien, cette guitare, elle est l'œuvre d'un luthier liégeois qui s'était lancé dans le métier il y a une petite dizaine d'années seulement après une reconversion professionnelle. Depuis, il a équipé plusieurs musiciens stars. Barbara Schall nous raconte cette success story.
12: C'est un moment que David D'Ascenzo n'est pas près d'oublier. Voir Dominique Miller gratter les cordes de sa guitare à deux pas de Sting.
13: Il sort de scène, il est applaudi avec sa Strat 61, il pointe la guitare du doigt à son technicien, elle monte sur scène et il repart jouer Roxanne. J'étais scotché en fait, j'étais comme ça avec mon téléphone en train de filmer Dominique Miller qui jouait avec une guitare créée par un petit liégeois avec un petit business sur cette scène qui est devant des milliers de personnes.
12: Une consécration pour ce luthier indépendant qui s'est lancé dans le métier il y a une dizaine d'années à peine après un virage à 180 degrés.
13: Enfin, j'ai commencé par vendre des cuisines, puis j'ai aménagé des espaces extérieurs de wellness. J'ai eu une grosse reconversion, je suis devenu luthier à la suite d'un choix professionnel. Je suis passé d'un gros salaire à peu de choses et 2 ans après mon installation, j'étais rentable.
12: Le liégeois s'est vite fait un nom dans le métier, reconversion réussie donc et sans regret.
13: Il y a toujours un moment qui me fait vibrer, en fait. C'est le moment où, quand j'ai fini de construire une guitare, je gratte les cordes pour la première fois. C'est le moment, assez étonnamment, où j'insuffle un genre de vie. Oui, je gratte les cordes et la guitare ouvre les yeux et ça, ça me fait vraiment vibrer. Rien qu'en parler, j'ai des frissons. C'est vraiment un truc incroyable.
2: Les frissons procurés par ces guitares d'Enzo étaient racontés par Barbara Schall et Julien Bader. Et c'est ici que l'on referme ce journal de 17h. Je vous souhaite une belle soirée à tous.
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Dalida Delon, parole. 17h18, good afternoon everybody. Bonjour les amis, très heureux de vous accueillir sur Viva Plus. Remercions d'abord Jocelyne, c'est très important. Si c'est important, un peu de politesse. Merci Jocelyne de nous avoir accompagnés tout au long de cet après-midi. Et elle vous reviendra demain à partir de 13h avec de nouvelles escapades. Quant à nous, on va essayer de passer du bon temps. Hein. Oh bah oui, tant qu'à faire, je vous tiens par la main jusqu'à 19h. 18h, je vous sers l'apéro disco. Et avant ça, on partage toute la bonne musique de Viva Plus. Nous aurons droit à un petit coup de folie signé Thierry Pastor. On twistera, on se secouera le bassin, on fera tout ce qu'on peut sur Killiwatch des cousins et puis... Très jolie balade, très jolie slow, signé par le groupe ABBA. Fernando, c'est ce qui nous attend. Et dans l'immédiat, j'ai pour vous Laurent Voulzy, Karine Redinger et le King, Elvis Presley, Heartbreak Hotel. Excellente fin d'après-midi sur Viva.

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Il y a encore de la chouette chanson française qui nous attend dans la programmation sur Viva Plus. Richard Anthony, Thierry Pastor, mais là tout de suite, ce sont les cousins avec Kili Watch. Kili Watch.

0: vagabonder encore un peu avec nous sur Viva Plus, avec Sheila, avec Hugo Frey, mais aussi Abba.
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Londres avec Gilly, Gilly, Gilly. C'est pas tout à fait le même programme. Tout de suite, c'est une deep avec Last Night de DJ Save My Life. Derrière ça, on aura la délicieuse Janet Jackson. Ouh, on est bien sur Viva Plus. Bon début de soirée.

0: Les bienvenus dans l'apéro disco sur Viva Plus. Tout de suite, c'est Jennifer avec la version Motown. Oui, elle était sous le label Motown, cette petite-là. Do it for me.
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Time, l'apéro disco de Viva Plus à consommer sans modération, y compris tout l'été, de 18 à 19 heures, du lundi au vendredi. 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Begin the Begin.

guitare, j'en ai deux, trois, hein, des crooners comme ça en réserve dans l'apéro disco. Il y a lui, Johnny Mathis, il y a Al Martino avec sa version disco de Volare, et puis il y a une crooneuse, si je puis m'exprimer ainsi, Shirley Bassey. Ah si, si. Ah, vous l'avez déjà entendu, mais je le reglisserai, promis. Hein.

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Level 42 dans votre apéro disco sur Viva Plus avec Something About You dans une version retravaillée, pour ne pas dire remixée, hein, histoire de changer les termes. 18h36 déjà, la soirée s'annonce belle et comme vous avez été sages jusqu'ici, une petite séquence de soul, allons-y. Laurel, c'est puis derrière il y aura Monsieur Billy Paul. Ça c'est Groovy People.

Dernier pour la retenue. Aujourd'hui, c'est un peu particulier parce que c'est un ami qui vous l'offre. Il s'appelle Francis Goya. C'est un guitariste de renom international, plus connu à l'étranger que dans son propre petit royaume. Mais je l'embrasse s'il nous écoute. En 1979, il a commis ceci avec ses camarades. Sous le nom de groupe Discothèque, il nous a fait ce fabuleux Intro Disco.

0: C'est ici les amis que nous allons refermer les portes du bar de Viva Plus. Prochain service de l'apéro disco demain à partir de 18h. Je me permets de vous souhaiter une très belle soirée à l'écoute de nos programmes. Je vous retrouve déjà à 17h demain, ici. Tranquille, le rendez-vous est pris. À demain.
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0: Il est 19h. Bonsoir à tous et bienvenue dans ce bref résumé de l'actualité. 4 minutes d'information et la une ce soir. La Belgique qui affronte sa deuxième vague de chaleur de l'année selon l'IRM, l'Institut Royal de Météorologie. Cette vague de chaleur a débuté la semaine dernière et devrait se prolonger jusque jeudi ou vendredi lorsque le thermomètre affichera à nouveau des températures sous les 25 degrés. Des chaleurs régulièrement accompagnées d'orages. C'était le cas la nuit dernière sur une bonne partie du sud du pays, mais aussi en France, où deux randonneurs belges ont été touchés par la foudre et hospitalisés. Dans la foulée, un adolescent de 14 ans, victime d'un arrêt cardio-respiratoire, et un homme de 21 ans, tous les deux dans un état stable. Leur pronostic vital n'est plus engagé, mais pour éviter un drame similaire, je vous propose d'écouter Valérian Heysel. C'est le porte-parole du Centre de crise nationale. Il vous rappelle les quelques consignes indispensables face à un orage.
1: Tout d'abord, rentrez chez vous, restez à l'intérieur, ne sortez pas pendant la crise de l'orage. Débranchez vos appareils électriques, très important, gardez-les en dehors du réseau et rebranchez-les une fois que l'orage est passé. En amont, rentrez vos animaux, vous ne voulez pas être dehors pendant un orage pour chercher vos animaux et vous mettre vous-même en danger. Si vous vous trouvez à l'extérieur, la règle générale, ne vous approchez pas des structures métalliques. Restez loin des lisières de forêt et n'allez pas dans les plaines. Les plaines ouvertes, vous serez la cible, entre guillemets, privilégiée pour un coup de foudre. Ce qu'il faut faire aussi, c'est ne surtout pas se déplacer et vous accroupir si possible. Maintenant, le mieux, c'est de rentrer dans un bâtiment ou dans une voiture si vous en avez la possibilité.
0: Une interview de Laurent Vandenberg. Pour les autres conseils, rendez-vous sur le site internet du Centre de crise nationale. En cas de demande d'intervention urgente, un numéro à composer, le 112. Pour les interventions non urgentes, privilégiez le 1722. Des fortes chaleurs et des orages qui menacent donc une partie du pays, tout comme d'éventuels incendies. Les Pays-Bas sont d'ailleurs touchés en ce moment par deux incendies à quelques encablures de nos frontières. Un premier incendie qui s'était déclaré hier dans le Limbourg néerlandais, à une cinquantaine de kilomètres de la Belgique, et dorénavant sous le contrôle des pompiers. Un autre feu s'est déclenché quant à lui dans le Brabant septentrional. Nous sommes cette fois à une dizaine de kilomètres de certaines communes belges. Les pompiers néerlandais précisent que ce feu ne se déplace que très peu. Dans le reste de l'actualité internationale, les États membres de l'Union européenne se sont accordés ce mardi pour rester solidaires avec l'Espagne. Les ministres de l'Intérieur des 27 se sont réunis en visioconférence ce matin pour parler de la crise migratoire à Ceuta, cette enclave espagnole située au nord du Maroc où 72 000 migrants sont entrés illégalement la semaine dernière. Plusieurs dirigeants pointaient d'ailleurs du doigt l'Espagne et sa politique migratoire jugée trop laxiste. Mais après 3 heures d'échange, les tensions sont redescendues et la discussion a été jugée constructive. Rappelons que presque tous ces migrants sont entre-temps repartis au Maroc. 75 personnes ont perdu la vie, principalement par noyade. Retour chez nous, et plus exactement sur les eaux de la Meuse où la navigation a été interrompue une bonne partie de la journée. Une importante nappe d'hydrocarbures est apparue soudainement sur la surface de l'eau. Des polluants provenant d'une entreprise abandonnée observée à Wanze qui ont suivi le cours du fleuve pour atteindre la ville de Huy. Le sinistre est maintenant circonscrit, des bouées ont été placées pour empêcher ces nappes de progresser et une entreprise de dépollution a d'ores et déjà été mandatée par la police de l'environnement de Wallonie. Je vous propose d'écouter à ce sujet Benjamin Lemaire. Il est le patron de l'entreprise mandatée.
2: On a été appelé pour venir prendre le relais de la protection civile qui ont déjà mis des premiers barrages. On va devoir mettre des barrages plus conséquents et renforcer les mesures. Déjà pour le club de voile simplement, parce que là le problème, ils ont un problème avec l'embarcadère. Donc on va devoir déplacer les barrages, nettoyer leur zone d'embarcadère et les quais. Et puis après canaliser le flux de pollution qui va continuer à descendre de la Meuse.
3: Ça prend combien de temps de dépolluer ou de préserver un maximum l'environnement dans ces cas-là?
2: Le problème n'est pas de préserver, c'est vraiment la canalisation du flux parce que, comme on peut le constater, c'est principalement un goudron et il est fortement accroché à toutes les pierres. Donc il va falloir le temps qu'il se décroche aussi bien avec le flux des bateaux qu'avec les intempéries.
0: Une interview signée Éline Fauconnier. En sport, sur les routes du Tour de France, la Suissesse Marlène Rösser a remporté ce mardi la 4e étape. Elle en profite pour empocher le maillot jaune. La Belge Lotte Kopecky perd sa 2e place au général et dégringole au-delà de la 30e position. Et puis en football, l'Union Saint-Gilloise disputera dans moins d'une heure la manche allée du 3e tour de qualification de la Ligue des Champions. Union Saint-Gilloise face aux Norvégiens de Bodø/Glimt. Un match à suivre sur les antennes de Vivacité. Fin de ces infos. Merci d'être à notre écoute.
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0: Il est 20h. Bonsoir à tous et bienvenue dans ce flash à la une. Ce soir, la Belgique face à une deuxième vague de chaleur qui devrait se prolonger jusqu'à la fin de la semaine. Des chaleurs accompagnées de potentiels orages. La foudre s'est abattue hier sur certaines zones du pays, mais aussi en France, où deux jeunes Belges ont été foudroyés dans les Pyrénées. Ces deux randonneurs sont hospitalisés, leur état est stable et leur pronostic vital n'est pas engagé. Au Guatemala, les autorités ont déclenché il y a quelques minutes l'alerte maximale face à l'éruption du volcan Fuego. Le volcan le plus actif d'Amérique centrale qui est entré en phase éruptive hier. Des centaines de personnes ont déjà été évacuées chez nous. C'est officiel, le festival Esperanza déménage. Les organisateurs sont en tout cas à la recherche d'un nouveau terrain. Ils viennent de l'annoncer sur leurs réseaux sociaux. L'aventure de ce festival devrait donc se poursuivre en dehors de la commune de Floreff. Les relations tendues avec les propriétaires du terrain et un conflit avec la commune ont poussé les organisateurs à chercher un nouveau site pour l'organisation de l'événement. Allez, et terminons par un petit mot de football. Cap sur Ostende, où vous trouvez Ebi Brouzakis. Bonsoir Ebi.
1: Bonsoir.
0: Vous suivez pour nous le match entre l'Union Saint-Gilloise et l'équipe norvégienne de Bodø/Glimt. Troisième tour préliminaire de la Ligue des Champions. Ebi, la rencontre débute à l'instant.
1: Exactement Hugo, soyez le bienvenu à la vieille d'une minute seulement. Cette rencontre, elle est importante, cette rencontre de l'Union Saint-Gilloise, parce qu'elle pourrait permettre sur un plan pécunier à cette formation, en cas de victoire aujourd'hui qui trouverait une confirmation la semaine prochaine, eh bien de gagner déjà 4 millions d'euros. Sur un plan purement sportif, eh bien l'Union Saint-Gilloise est au troisième tour préliminaire, ce qui veut dire qu'en cas de qualification aujourd'hui, il y aurait encore un match, soit face à l'Olympiakos Le Pirée, soit face à Nîmes, pour rallier la poule de la Ligue des Champions. Et en cas d'élimination contre Bodø/Glimt, eh bien l'Union Saint-Gilloise a déjà la certitude de jouer la poule de l'Europa League. 1 minute et 40 secondes de jeu dans ce match, et pas encore la moindre occasion. 0-0.
0: Merci Ebi. Ebi Brouzakis en direct depuis Ostende pour ce match entre l'Union Saint-Gilloise et Bodø/Glimt. On fera le point avec vous dans une heure. Fin de ces infos. Belle soirée à notre écoute.
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0: Il est 21h. Bonsoir à tous, bienvenue dans ce rapide résumé de l'actualité. À la une ce soir, l'Europe qui continue de souffrir de la chaleur. La Belgique toujours en vigilance orange jusqu'à la fin de la semaine. Des chaleurs qui s'accompagnent malheureusement d'incendies. Des flammes qui ne sont toujours pas éteintes aux Pays-Bas, dans le Limbourg néerlandais, à une cinquantaine de kilomètres des frontières belges. Le feu est dorénavant sous le contrôle des pompiers qui lutteront toute la nuit pour tenter d'éteindre les flammes. Des incendies aussi en France, et notamment dans la Drôme, où un feu de forêt a déjà englouti 280 hectares de terrain. 14 000 incendies ont déjà été recensés sur le territoire français et pas moins de 400 personnes ont été interpellées par la police pour des départs de feu, dont plus de 150 mineurs. Retour chez nous, où de nombreuses entreprises ont déjà reçu ces derniers jours des mises en demeure pour le paiement de la TVA du deuxième trimestre. Fausse alerte, je vous le rappelle, il s'agit pour la plupart d'une erreur. Le SP Finance reconnaît l'envoi involontaire de 190 000 avis de paiement et promet un remboursement rapide et sans démarche à ceux qui auraient payé deux fois. On termine ce flash par un mot de sport. L'Union Saint-Gilloise dispute en ce moment le troisième tour de qualification de la Ligue des Champions face aux Norvégiens de Bodø/Glimt. Bonsoir Rémi Brozakis.
1: Oui, bonsoir Hugo.
0: Vous couvrez ce match pour nous depuis Ostende où la rencontre a été délocalisée. La deuxième mi-temps va bientôt reprendre et le Marcoir affiche deux buts partout.
1: Oui, déjà 4 buts dans cette première période, équitablement répartis. Le premier pour Berg, le Norvégien, 0-1 sur le coup franc. L'égalisation de Floruch, l'attaquant autrichien de cette équipe de l'Union, à la réception d'un corner dégagé par la défense norvégienne. Et puis ensuite, dans la foulée, pénalty pour cette équipe de Bodø/Glimt. Pénalty transformé cette fois-ci par Blomberg. 1-2 et juste avant la pause, c'est ce même Floruch qui profite d'une reconversion rapide des Bruxellois pour tenter et réussir une deuxième reprise de volée dans cette rencontre-ci. Le score de 2-2 à la mi-temps me semble équitable tout à l'heure pour la fin de cette rencontre dans le prochain flash.
0: Merci Ebi et Brozakis. On vous retrouve évidemment, vous l'avez dit, à 22h pour le résultat final de cette rencontre. Une rencontre à suivre avec vous en intégralité sur Vivacité. Fin de ces infos. Belle soirée à notre écoute.
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0: Il est 22h. Bonsoir à tous et bienvenue dans ce résumé de l'actualité à la une ce soir. Tout de suite du football et l'Union Saint-Gilloise qui disputait ce soir le troisième tour de qualification de Ligue des Champions face aux Norvégiens de Bodø/Glimt. Bonsoir Rémi Brouzakis.
1: Oui, bonsoir Hugo.
0: Vous avez suivi ce match pour nous, pour la RTBF. Les Saint-Gillois et les Vikings norvégiens se quittent dos à dos dans un match complètement fou, Ebi.
1: Oui, un match sensationnel. On n'est pas mécontent d'avoir effectué le long déplacement, très long, jusqu'à la côte. Alors Berg a d'abord ouvert la marque, 0-1. Florutsch a égalisé à la 24e. Ensuite, eh bien, c'est Blomberg qui a fait 2-1, 1-2 plutôt en faveur des Norvégiens. Puis Florutsch est passé derrière pour égaliser. Ensuite, en deuxième période, il y a encore eu des buts marqués, dont le dernier marqué pour l'Union Saint-Gilloise par Promise David. À ce moment-là, on se dit qu'avec 3-2, l'Union tient une victoire de prestige face à cette équipe de Bodø/Glimt qui avait tellement brillé la saison dernière sous la scène de la Ligue des Champions. Et à la 90e, eh bien, il y a Bjørstuf, le défenseur central de cette équipe norvégienne, qui est parvenu à égaliser. L'Union n'a encaissé que sur des phases arrêtées et elle a encaissé 2 buts juste après avoir marqué. Donc cela, il faudra travailler du côté du staff bruxellois. Le match retour est prévu la semaine prochaine. 3-2, c'est pas un score catastrophique, mais l'Union risque de payer cher le dernier but concédé dans les ultimes secondes. 3-3, score final.
0: Merci beaucoup Ebi Brouzakis. Rendez-vous mardi prochain pour le match retour. Dans le reste de l'actualité internationale, un navire commercial indien a coulé ce mardi en mer Rouge le long des côtes du Yémen. À l'origine de cet accident, une attaque de rebelles houthis pro-iraniens. Les 14 membres de l'équipage ont tous été secourus. Le ministre indien des Affaires étrangères a condamné cette attaque en précisant que le ciblage du transport maritime commercial dans la région devait prendre fin. Chez nous, la chaleur continue de se faire ressentir. La Belgique, toujours en vigilance orange jusqu'à la fin de la semaine. Des chaleurs qui s'accompagnent malheureusement d'incendies chez nombreux de nos voisins, dont les Pays-Bas, où les flammes ne sont toujours pas éteintes dans le Limbourg néerlandais, à une cinquantaine de kilomètres de nos frontières. Le feu est toutefois sous le contrôle des pompiers qui lutteront toute la nuit pour tenter d'éteindre les flammes. Fin de ce flash. Rendez-vous dans une heure pour le grand journal de 23h.
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0: Bienvenue dans ce flash, toute l'actualité de la nuit résumée en deux minutes. Et à la une, l'Europe qui continue de souffrir de la chaleur, la Belgique toujours en vigilance orange jusqu'à la fin de la semaine. Des chaleurs qui s'accompagnent malheureusement d'incendies, des flammes qui ne sont toujours pas éteintes aux Pays-Bas, dans le Limbourg néerlandais, à une cinquantaine de kilomètres des frontières belges, où un important incendie s'est déclenché lundi. Le feu est dorénavant sous le contrôle des pompiers qui luttent encore en ce moment pour tenter d'éteindre les flammes. Un accord sera-t-il trouvé ce mercredi entre les États-Unis et l'Iran, Téhéran qui maintient son blocus du détroit d'Ormuz, mais selon les autorités américaines, le détroit pourrait être débloqué dès aujourd'hui. Information démentie par le pouvoir iranien qui souligne qu'aucune réunion majeure n'est prévue cette semaine. Le Qatar, qui joue le rôle de médiateur entre les deux pays, a quant à lui fait état de progrès en vue d'un éventuel déblocage diplomatique. Retour chez nous, où de nombreuses entreprises ont reçu ces derniers jours des mises en demeure pour le paiement de la TVA du deuxième trimestre. Fausse alerte, je vous le rappelle, il s'agit pour la plupart d'une erreur. Le SPF Finance reconnaît l'envoi involontaire de 190 000 avis de paiement et promet un remboursement rapide et sans démarche à ceux qui auraient payé deux fois. Et puis du côté du sport, l'Union Saint-Gilloise disputait hier soir la première manche du troisième tour qualificatif de la Ligue des Champions. Les unionistes affrontaient les Norvégiens de Bodø Glimt, score final 3 buts partout. Le match retour entre les deux équipes est prévu mardi prochain. Enfin, cinquième étape du Tour de France, ce mercredi, les coureuses relieront Mâcon à Belleville en Beaujolais. C'est la Suissesse Marlène Rösser qui porte le maillot jaune au classement général. La première Belge Lotte Klaas figure à la 9e position. Fin de ce flash, très belle nuit à l'écoute de la RTBF.
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1: Bienvenue dans ce flash, toute l'actualité de la nuit résumée en 2 minutes. Et à la une, l'Europe qui continue de souffrir de la chaleur, la Belgique toujours en vigilance orange jusqu'à la fin de la semaine. Des chaleurs qui s'accompagnent malheureusement d'incendies, des flammes qui ne sont toujours pas éteintes aux Pays-Bas, dans le Limbourg néerlandais, à une 50aine de kilomètres des frontières belges, où un important incendie s'est déclenché lundi. Le feu est dorénavant sous le contrôle des pompiers qui luttent encore en ce moment pour tenter d'éteindre les flammes. Un accord sera-t-il trouvé ce mercredi entre les États-Unis et l'Iran, Téhéran qui maintient son blocus du détroit d'Ormuz, mais selon les autorités américaines, le détroit pourrait être débloqué dès aujourd'hui. Information démentie par le pouvoir iranien qui souligne qu'aucune réunion majeure n'est prévue cette semaine. Le Qatar, qui joue le rôle de médiateur entre les deux pays, a quant à lui fait état de progrès en vue d'un éventuel déblocage diplomatique. Retour chez nous, où de nombreuses entreprises ont reçu ces derniers jours des mises en demeure pour le paiement de la TVA du deuxième trimestre. Fausse alerte, je vous le rappelle, il s'agit pour la plupart d'une erreur. Le SPF Finance reconnaît l'envoi involontaire de 190 000 avis de paiement et promet un remboursement rapide et sans démarche à ceux qui auraient payé deux fois. Et puis du côté du sport, l'Union Saint-Gilloise disputait hier soir la première manche du troisième tour qualificatif de la Ligue des Champions. Les unionistes affrontaient les Norvégiens de Bodø/Glimt, score final 3 buts partout. Le match retour entre les deux équipes est prévu mardi prochain. Enfin, cinquième étape du Tour de France, ce mercredi, les coureuses relieront Mâcon à Belleville en Beaujolais. C'est la Suissesse Marlène Rösser qui porte le maillot jaune au classement général. La première Belge Lotte Klaas figure à la 9e position. Fin de ce flash, très belle nuit à l'écoute de la RTBF.
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1: Bienvenue dans ce flash, toute l'actualité de la nuit résumée en deux minutes. Et à la une, l'Europe qui continue de souffrir de la chaleur, la Belgique toujours en vigilance orange jusqu'à la fin de la semaine. Des chaleurs qui s'accompagnent malheureusement d'incendies, des flammes qui ne sont toujours pas éteintes aux Pays-Bas, dans le Limbourg néerlandais, à une cinquantaine de kilomètres des frontières belges où un important incendie s'est déclenché lundi. Le feu est dorénavant sous le contrôle des pompiers qui luttent encore en ce moment pour tenter d'éteindre les flammes. Un accord sera-t-il trouvé ce mercredi entre les États-Unis et l'Iran? Téhéran qui maintient son blocus du détroit d'Ormuz, mais selon les autorités américaines, le détroit pourrait être débloqué dès aujourd'hui. Information démentie par le pouvoir iranien qui souligne qu'aucune réunion majeure n'est prévue cette semaine. Le Qatar, qui joue le rôle de médiateur entre les deux pays, a quant à lui fait état de progrès en vue d'un éventuel déblocage diplomatique. Retour chez nous, où de nombreuses entreprises ont reçu ces derniers jours des mises en demeure pour le paiement de la TVA du deuxième trimestre. Fausse alerte, je vous le rappelle, il s'agit pour la plupart d'une erreur. Le SPF Finance reconnaît l'envoi involontaire de 190 000 avis de paiement et promet un remboursement rapide et sans démarche à ceux qui auraient payé deux fois. Et puis du côté du sport, l'Union Saint-Gilloise disputait hier soir la première manche du troisième tour qualificatif de la Ligue des Champions. Les unionistes affrontaient les Norvégiens de Bodø/Glimt, score final 3 buts partout. Le match retour entre les deux équipes est prévu mardi prochain. Enfin, cinquième étape du Tour de France, ce mercredi, les coureuses relieront Mâcon à Belleville en Beaujolais. C'est la Suissesse Marlène Rösser qui porte le maillot jaune au classement général. La première Belge Lotte Klaas figure à la 9e position. Fin de ce flash, très belle nuit à l'écoute de la RTBF.
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